semaine, un dirigeant cherche un distributeur, par exemple au Sénégal, et ce distributeur est dans la salle à 20 mètres de lui. Donc l'intelligence artificielle pourra plus ou moins matcher ces personnes bien avant qu'il arrive ou lors de l'événement grâce à des inscriptions via des liens qui sont...

0: Moi, on soit conçu et bien fait de A à Z. Et puis, le volet IA, il est piloté par moi et mon collègue qui chapeaute son entreprise, M-Solution.
1: Excellent. Alors, justement, qu'est-ce qui vous a motivé, vous, Rita, justement, à introduire cet élément de l'IA au-delà du marketing, au-delà de la vague, de la mode? Qu'est-ce qui vous a donné, qu'est-ce qui vous a motivé, qu'est-ce qui vous a donné envie d'introduire cette expérience de l'événementiel augmenté par l'IA?
0: Alors, on va rentrer un peu dans ce qui est personnel, parce qu'écoute, en faisant mon master, j'étais en master finance digitale et risk management. Donc, on avait de l'intelligence artificielle dans notre programme. Et au cours de mes études, j'avais travaillé dans l'événementiel, juste en part-time job. Et j'ai commencé à vraiment aimer ce que je faisais et à sortir un peu de mes écrans et de mes analyses de bourse et tout. Je savais pas que j'étais faite pour le contact client et en même temps, je voulais pas lâcher le volet digital que je voulais vraiment apprendre. Et du coup, j'ai pu détecter un certain besoin dans tous les événements, pardon, que j'ai pu organiser. Et c'est là où je voyais des personnes qui venaient pour networker, mais en fin de compte, qui ne savent pas qu'une autre personne est avec eux dans la salle, qu'ils peuvent lui parler, qu'ils peuvent avoir potentiellement un rendez-vous avec elle ou ses coordonnées au minimum. Donc, c'est de là où le besoin plus ou moins m'est apparu et que je voulais trouver une solution à ça grâce à ce que je pourrait développer potentiellement moi et mon équipe.
1: C'est ce qu'on appelle de l'innovation, en fait. C'est détecter un
0: Exact.
1: problème et apporter une solution.
0: Je fais de mon mieux. Écoute, au fur et à mesure que j'organise des événements, même aujourd'hui avec la présence de l'intelligence artificielle, je ne cesse de découvrir beaucoup de besoins et c'est ce qui permet, bien évidemment, de nourrir ma solution. C'est à travers les besoins que je peux détecter au cours des événements que j'organise.
1: C'est ça. Et c'est ça aussi l'agilité, en fait. C'est exactement ça. En fait, vous incarnez ces deux expressions, celle de l'innovation, observer un problème, apporter la solution, très bien. Mais puis finalement, cette solution, elle n'est pas figée, elle n'est pas fixe, elle doit s'adapter. Et pourquoi je parle de ça? Parce que c'est l'ADN des transformations dans le monde professionnel. C'est qu'aujourd'hui, on a. Allez, pour faire. Macro, on fait une formation, on a un job, on n'est pas dans cette entreprise avec cette mission jusqu'à sa retraite. On est amené à évoluer, à apporter cette agilité, à être innovant. Et vous, dans votre cas, c'est ça. Observer une problématique, se dire très bien comment je peux la solutionner. Vous avez trouvé la piste pour la solution, mais cette piste est agile et adaptable.
0: Exact.
1: C'est exactement ça. Est-ce que c'est justement ces moments, ces rencontres, c'est aussi l'occasion, ces événements, aussi pour permettre de découvrir l'IA, de se familiariser avec ses usages et de renforcer l'image innovante de l'entreprise?
0: Bien évidemment, parce qu'aujourd'hui, je rencontre malheureusement toujours des personnes qui limite l'intelligence artificielle au chatbot et aux petits sites de demandes et de questions et tout, alors que normalement aujourd'hui c'est un peu plus grand que ça. Et comme tu l'as bien dit, toutes les entreprises se développent, essayent de grandir, les temps changent, les économies changent. Il y a beaucoup de choses qui sont introduites dans le marché marocain très rapidement. Et il faut s'adapter, il faut se familiariser avec le changement. La majorité n'aime pas le changement, n'aime pas la prise de risque, mais c'est à partir de là que vraiment les entreprises peuvent sortir de cette petite coquille traditionnelle d'économie marocaine.
1: Alors, justement, comment mesurer la plus-value, la valeur ajoutée de l'utilisation de ces outils après un événement? Comment savoir que finalement, c'était une bonne idée d'introduire l'intelligence artificielle dans tel ou tel événement?
0: En utilisant l'intelligence artificielle dans nos événements, surtout quand on la déploie du début à la fin, elle nous permet de dégager des ratios et des analyses à travers le taux d'interaction, J'ai invité

0: Jasmine à mon événement et elle s'est inscrite et je vois que son code QR a été scanné sur la plateforme une cinquantaine de fois. Donc automatiquement, je vais inviter Jasmine dans mes événements parce qu'elle me ramène plus de visibilité et elle veut être approchée par les gens.
1: Excellent.
0: Après, c'est aussi des analyses de retour sur investissement, j'ai payé tel et tel, j'ai eu tel et tel sponsor, et puis j'ai dégagé tel et tel bénéfice. Et à partir de là aussi, on peut savoir c'est qui est le secteur qui a été le plus attractif, je veux dire, dans l'événement. Et puis, tous ces ratios et toutes ces analyses nous permettront de savoir comment gérer d'autres événements et comment dégager, enfin, même pas gérer les événements justement, mais beaucoup plus, c'est comment développer carrément notre entreprise parce que on pourra détecter à travers ces ratios ce que dans mon entreprise a besoin.
1: Alors,
0: Voilà.
1: justement, maintenant, les clients, est-ce qu'ils demandent déjà l'intégration de l'intelligence artificielle dans leurs événements, parce que c'est un effet de mode, ou bien est-ce qu'il faut encore les accompagner pour en comprendre les usages et les véritables intérêts?
0: Alors, il y a deux types de clients. Il y a certains qui aiment déployer sans comprendre, pas méchamment, mais dans le sens où c'est le résultat qui compte. Et quand on lui ramène les livrables, il voit les ratios, donc c'est super, il sait ce qu'il doit développer. Et après, soit c'est une mission d'accompagnement avec le client, soit il préfère gérer ça en interne. Après, il y a des clients qui veulent vraiment rentrer dans le vif du sujet et comprendre de quoi il s'agit, comment ça se calcule, avoir même, il y en a certains qui nous demandent d'ajouter certaines analyses et critères sur lesquels ils veulent se baser pour avoir plus de visibilité pour un besoin bien précis qu'ils veulent développer à travers cet événement.
1: Ça, c'est par rapport au reporting, mais par rapport à, on va dire, première rencontre, les clients viennent vous voir, vous disent, voilà, nous, on va monter un événement, on a envie que vous organisez un événement pour nous, parce que vous êtes une agence d'événementiel, et on a envie d'avoir de l'intelligence artificielle. Est-ce qu'aujourd'hui, les clients comprennent l'intérêt d'avoir l'intelligence artificielle dans leurs événements, ou c'est plutôt, sans que ce soit méchant, bien sûr, du show-off plutôt, parce que c'est un buzzword?
0: C'est dans les deux sens. C'est dans les deux sens. C'est parce que effectivement, ils essayent d'intégrer l'intelligence artificielle dans leur process RH, comptable et tout. Donc pourquoi ne pas le mettre aussi sur le volet événementiel? Et parce que l'événementiel est pro marketing, on va dire,
1: Tout à fait.
0: c'est toujours couvert par de l'audiovisuel. On cherche toujours de la visibilité à travers nos événements. Donc pourquoi ne pas les mettre vraiment à la hauteur, là où ils doivent être? Donc, ils ont bien entendu déployé l'intelligence artificielle.
1: Mais justement, quand ils viennent en demandant, par exemple, on veut de l'intelligence artificielle, est-ce qu'ils s'attendent à ces algorithmes, à ces applications, ou ils s'attendent plutôt à avoir des robots, pour que ce soit justement visible, notamment pour leur propre communication?
0: Étant donné que même sur ma communication à moi, je ne rentre pas dans les détails. Donc les clients, forcément, ils ne savent pas qu'il y a tout cet algorithme et tout ce que j'ai battu derrière existe vraiment. Mais après, quand ils comprennent ou quand je leur explique, hop, ça leur tape dans la tête et ça les intéresse, quoi.
1: Ça les intéresse absolument, parce que ça vient vraiment au-delà du marketing, mais vient vraiment apporter des solutions. Alors, on va parler aussi des compétences, parce que le monde de l'événementiel est en train de changer avec l'arrivée de l'IA, et donc les compétences doivent aussi suivre le rythme. L'événementiel fait travailler de nombreux jeunes, des freelancers, des techniciens, des créatifs, des prestataires indépendants. À votre avis, quelles tâches et quelles compétences seront les plus transformées par l'IA?
0: Il n'y a aucun poste qui a été touché aujourd'hui par l'intelligence artificielle. Je déploie l'intelligence artificielle, mais j'ai besoin de tests d'accueil pour faire valider les codes QR et faire l'accueil. Sachant que oui, là, le client il peut rentrer, scanner et rentrer par lui-même. Mais nous sommes toujours dans un monde où l'humain est très, très, très important. Peu importe.
1: Et la créa, justement, tout le volet créa, par exemple, visuel, identité de l'événement, toutes ces choses-là, c'est toujours l'humain ou l'intelligence artificielle arrive aujourd'hui à prendre le dessus?
0: Ce sont les deux, pardon, combinés. Parce que ça doit être validé par l'humain, ça doit être prompté par l'humain.

0: et ça doit être modifié par l'humain. L'intelligence artificielle aujourd'hui, oui, elle nous donne des affiches, on les voit sur LinkedIn, on les voit sur Instagram, mais on peut détecter que c'est de l'intelligence artificielle.
1: Tout à fait.
0: C'est pas cliquable. Moi, quand je vois une affiche faite par l'IA, je rentre même pas, je lis même pas le texte. Parce que moi, je prends le temps de faire mes affiches. Je prends le temps pour faire mes conceptions. Donc, ouais, il y a l'IA qui me donne un petit coup de main de temps à autre, ou chaque jour même. Mais je ne peux pas me contenter de l'IA. Et aujourd'hui, tous les entrepreneurs deviennent de plus en plus conscients.
1: Alors, comment accompagner ces professionnels du secteur afin que cette évolution crée aussi de nouvelles opportunités sans laisser de côté ceux qui ne maîtrisent ou qui maîtrisent moins bien les outils numériques?
0: Généralement, quand on introduit la solution pilotée par l'IA, on explique et on forme carrément. Avant l'événement, j'ai des personnes qui veulent se familiariser avec l'outil ou qui veulent superviser avec moi l'événement ou organiser avec moi. Ils seront amenés à faire une formation condensée de quelques temps qui leur servira dans d'autres situations, bien évidemment. Mais après, qui leur fera apprendre beaucoup de choses. Et donc, comme je vous ai dit, on ne peut pas se détacher de l'humain dans tout ce qu'on fait, même avec la présence de l'intelligence artificielle.
1: Alors justement, peut-être pour finir, dans quelques années, quelles compétences distinguera encore un excellent professionnel de l'événementiel malgré les progrès de l'intelligence artificielle?
0: La flexibilité. Je trouve ça très, très important. Dans la flexibilité, il y a l'écoute, il y a l'innovation, comme tu as dit, Yasmine, tout à l'heure. Dans la flexibilité, il y a l'apprentissage, parce qu'on veut toujours savoir, on veut toujours avancer, voir ce qu'il y a de nouveau. La flexibilité nous permet d'être adaptable. Et du moment où on l'est, c'est difficile que les portes se ferment parce qu'on trouve toujours des solutions.
1: Et ces
0: Et c'est
1: solutions,
0: frustrant.
1: c'est l'humain qui les trouve.
0: Bien évidemment, jamais l'intelligence artificielle.
1: Jamais l'intelligence artificielle. Merci Rita Lehmoun, fondatrice de Maison Events, pour cet échange. Alors l'IA ouvre de nouvelles possibilités dans la manière de préparer un événement, de le faire vivre et d'en prolonger les effets pour les entreprises comme pour les professionnels du secteur. L'enjeu sera de choisir les usages qui servent réellement leurs objectifs et de développer les compétences nécessaires pour en tirer parti. Avec au cœur de ce métier, cette ambition, réunir des personnes et créer les conditions d'un échange qui compte. Merci de nous avoir suivis. À bientôt dans Nouvelles Pistes pour continuer à explorer les mutations du monde professionnel et les compétences qui les accompagnent.

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Bonjour à toutes et à tous. À la une de l'actualité ce mardi, le roi d'Espagne, Felipe VI, était en visite dans la ville occupée de Ceuta quelques mois après la migration de plus de 70 000 personnes dans l'enclave. Ce déplacement controversé, le premier d'un souverain espagnol depuis 2007. Devant les habitants de l'enclave occupée, le roi Felipe VI a déclaré « Ceuta et Melilla sont deux enclaves indissociables de l'Espagne ». Côté marocain, vendredi dernier, à l'occasion du discours de la rentrée parlementaire, le roi Mohamed VI a notamment assuré que concernant le phénomène migratoire, je cite, « le modèle actuel de coopération a atteint ses limites », comme attestent clairement les crises récurrentes. Au Maroc, Ahmed Twizy a été élu hier président du Parlement. Une séance plénière s'est tenue dans l'après-midi pour nommer le nouveau directeur de la Chambre des représentants. Un large succès pour le membre du parti Authenticité et Modernité. 220 voix obtenues contre 59 pour son rival du parti de la Justice et du Développement, Azami El Idrissi. Au Proche-Orient, l'escalade se poursuit entre les Houthis du Yémen et l'Arabie Saoudite. Le ministère saoudien de l'énergie a déclaré qu'une frappe avait provoqué un petit incendie dans un bâtiment d'Aramco à Dahran, sans faire de blessés suite à un avertissement. Des Houthis demandent aux civils d'évacuer les sites pétroliers saoudiens qu'ils qualifiaient de cibles légitimes. De son côté, la coalition dirigée par l'Arabie Saoudite frappe des terminaux énergétiques et des réserves de carburant Houthis du Yémen. Le porte-parole Turki al-Maliki a déclaré que les forces avaient pris des précautions pour éviter les dommages collatéraux parmi les civils, tandis qu'un missile de croisière a été intercepté et détruit au-dessus du gouvernorat d'Al-Karj dans la province de Riyad. C'est dans ce contexte que le ministre égyptien des Affaires étrangères s'est entretenu par téléphone avec son homologue pakistanais au sujet de la situation régionale. Dans un message publié sur le réseau social X, le ministère égyptien des Affaires étrangères a indiqué avoir discuté des moyens de désamorcer les tensions régionales et de renforcer la coordination conjointe en prévision d'une prochaine réunion des ministres des Affaires étrangères de l'Organisation de la coopération islamique. Au Caire,

La ligne Essaouira, Renifra, Gerada ainsi que sur la région de Smala est partiellement nuageux à souvent clair ailleurs. Il pleuvra sur le Haut Atlas central. Des orages également sont possibles sur le Rif et sur la région de Figig. Côté température, 19 degrés à Chefchaouen avec des nuages et des orages dans le ciel. Il fera 21 degrés à Ifrane, 23 à Tinrir et Figig, 24 à Errachidia sous le soleil. Des nuages à Safi avec 25 degrés. Le thermomètre affichera 26 degrés à Nador, Tétouan, Taza, Ouarzazate, 28 à Oujda et Essaouira. Louseima, Renifra, Zagora, comptait 29 degrés à Tanger sous le soleil aujourd'hui. Idem à Agadir, Fès, Benimelal, El Jadida et Dakhla. 30 degrés annoncés à Casablanca, Tiznit, Larache. 32 degrés à Ben Guiri et Marrakech sous le soleil. 33 à Rabat et Tantane. Et enfin, la maximale 34 degrés à La Younes.

0: partie justice et développement. Par ailleurs, 90 bulletins ont été déclarés nuls. Alors, qui est Ahmed Taouzi? Quel est son parcours politique? Son portrait avec Mounia Belarbi.
1: L'engagement politique d'Ahmed Taouzi remonte aux années 1970, avant qu'il ne se rapproche du mouvement qui a donné naissance au PAM, le Parti Authenticité et Modernité, le PAM dont il est aujourd'hui membre de la direction politique. Un homme du Sérail, à la solide expérience parlementaire, Ahmed Taouzi est entré au Parlement en 1993, il y a 33 ans, et il a exercé dans les deux chambres durant la dernière législature entre 2021 et 2026. C'est lui qui a dirigé le groupe parlementaire du PAM. Originaire de la région d'El Haouz, Ahmed Taouzi est aussi un homme de terrain. Il construit une grande partie de son parcours politique dans les collectivités locales. Il a notamment présidé le conseil communal d'Aït Oureir et dirigé l'ancienne région Marrakech-Tenfis-El Haouz, plaçant le développement rural, les infrastructures, l'éducation et la réduction des disparités régionales au centre de son action. Ahmed Taouzi succède donc à Rachid Talbi Alami du RNI à la présidence donc de la Chambre des représentants. Sa mission, organiser et garantir le bon déroulement des débats et composer avec la majorité comme avec l'opposition.
0: Voilà un portrait d'Ahmed Taouzi fait par Mounia Belarbi.
2: À la une également, le Maroc défend trois options durables pour les populations des cantines d'Ouf.
0: Le rapatriement librement consenti, l'intégration dans le pays et la réinstallation dans un pays tiers. Hier, l'ambassadeur représentant permanent du Royaume auprès de l'Office des Nations Unies s'est exprimé à Genève. Une prise de parole dans le cadre de la 77e session annuelle du comité exécutif du Haut Commissariat de l'ONU pour les réfugiés. Omar Schnieber a mentionné la solution 2797 du Conseil de sécurité onusien comme solution pour offrir de meilleures conditions de vie aux populations des cantines d'Ouf. Au micro de Média, Omar Schnieber insiste sur l'urgence de la situation. Écoutez.
3: Cette déclaration est venue dans un contexte où, au jour d'aujourd'hui, sur la scène internationale, on constate une évolution extrêmement importante pour mettre un terme à la souffrance de ces populations qui est retenue dans ces camps depuis 50 ans. Il est maintenant temps de démanteler ce camp d'une manière définitive et de soulager la communauté internationale de ce fardeau, sachant que la situation des populations dans le camp, cela est clairement établi dans les rapports des Nations Unies et ceux du HR en particulier, est une situation de malnutrition, de vulnérabilité est également

0: c'est certain que l'escalade provoquée par la Russie marque un palier et qu'on est dans une situation très grave aujourd'hui, d'autant plus que le président Poutine sent que le président américain Trump n'est pas très résistant et donc ça offre une opportunité à la Russie.
1: Analyse de Dominique Trinquant, expert en stratégie militaire. Il répondait aux questions d'Arnaud Dalmas.
2: Et lui non plus ne semble pas avoir peur de la menace russe.
1: Et on parle de Donald Trump, puisque Moscou fait l'objet d'un accord avec le président états-unien, accord pour importer du diesel. Le locataire de la Maison Blanche l'a évoqué la semaine dernière, malgré les sanctions imposées contre la Russie. Une annonce qui a suscité des critiques de certains sénateurs démocrates et républicains. D'autres estiment que la mesure permettra de réduire le coût des carburants très importants aux États-Unis. Alors pour les électeurs républicains rencontrés par notre correspondant Edouard Maille dans l'État de Géorgie, l'accord de Donald Trump est à double tranchant. Reportage.
3: Trey promène son chien devant les colonnes du tribunal local. Il explique avoir dû réduire ses dépenses à cause de l'augmentation du prix de l'essence. L'électeur de Donald Trump soutient cet accord mais regrette d'aider la Russie.
4: Parfois, il faut faire un pacte avec le diable. Et malheureusement, c'est là où on est aujourd'hui. Traiter avec Poutine, avec tout ce qui se passe en Ukraine, c'est une situation difficile. Mais on espère que ça va nous aider. En ce moment, le prix du diesel est exorbitant. Et quand le prix du diesel augmente, tous les autres prix suivent parce que toutes les marchandises sont transportées par camion.
3: Pour Beth, une républicaine qui soutient l'Ukraine, cet accord est à double tranchant car il financera la Russie mais pourrait aider les Américains.
5: Je ne suis pas forcément une fan de Donald Trump, mais j'ai aussi le sentiment qu'il essaie de faire de son mieux pour nous aider du mieux qu'il peut, parce qu'il dit toujours qu'il défend les intérêts des Américains. Alors, je vais lui laisser le bénéfice du doute.
3: Mesha Wan, électrice indépendante qui ne soutient pas Donald Trump, s'inquiète de l'argent que récoltera la Russie.
6: Nous sommes engagés dans le conflit aux côtés de l'Ukraine en lui fournissant des armes pour l'aider à combattre la Russie. Mais quand on regarde la situation dans son ensemble, cet accord est assez contradictoire.
3: Mais des experts doutent des effets positifs de cet accord pour le portefeuille des Américains, car les nouvelles importations de diesel seraient trop faibles par rapport à la demande. Edouard Maïn, Younen en Géorgie, Mehdi 1.
2: Cap sur l'Europe. Pour finir ce journal, et on parle football, Anaïs.
1: On fait le point sur les matchs de la deuxième journée de la Ligue des Champions. 7 matchs se jouaient hier soir. Et ce qu'on peut dire, c'est qu'il y avait du spectacle à Kim Tamim.
7: L'Inter Milan est le grand perdant de la soirée à l'issue d'un match spectaculaire. Déjà battu par le Real Madrid lors de la première journée, la formation italienne totalise 0 points, 2 défaites en 2 matchs. L'Inter a été battu sur son terrain par le club Bruges pour l'exploit de ce mardi. Les Belges l'ont emporté sur le score de 4-3. Un match fou en Norvège. Le Bayern Munich mené au score 2-0 est revenu pour égaliser d'abord et ensuite passer en tête 3-2. Mais les Vikings ont réussi à égaliser 3-3 à l'arrivée. Le Barça a aussi eu chaud en Turquie sous le déluge. Galatasaray a pris l'avantage et a même doublé la mise. Finalement, le deuxième but a été refusé. Le Barça a réussi à sortir la tête de l'eau une fois passée la tempête pour sonner la révolte et l'emporter 4-1. Deux autres victoires espagnoles à retenir. 2-0 pour l'Atlético Madrid face à Manchester United et 3-1 pour Villarreal face à Naples. Soirée tranquille pour Arsenal. Le champion d'Angleterre n'a fait qu'une bouchée de Lille, écrasé 3-0.
2: Merci Hakim Tamim pour ce retour de match qui referme le journal d'Anaïs Laviel qu'on retrouvera à 7h30 pour une nouvelle édition sur Média.

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1: Très bon matin et très bon réveil à vous, chères auditrices et auditeurs de Mehdi. C'est un plaisir de vous retrouver pour ce Matin Info. Nous sommes le mercredi 14 octobre et les tensions s'intensifient entre les rebelles houthis du Yémen et l'Arabie Saoudite. Une reprise majeure des hostilités qui met fin à plusieurs années de trêve fragile. La rupture

Les rebelles houthis ciblent l'aéroport de Riyad ainsi que des infrastructures pétrolières du royaume. Des frappes qui sèment l'inquiétude et la zizanie dans la réputation de stabilité de l'Arabie Saoudite qui cherche à développer son tourisme mais aussi les investissements étrangers. Quelle est l'histoire de cette brouille? Comment Riyad peut répliquer? Qui sont les alliés de l'Arabie Saoudite? Quelles sont les conséquences de ces frappes? Un conflit, on le rappelle, en lien direct avec la guerre toujours en cours entre l'Iran et les États-Unis. Ce matin, nous tenterons de

0: indépendant et il sera avec nous, ça sera en direct à partir de 8h15. C'est un voyage culturel que l'on vous propose sur Mehdi 1. Ça se passe à Dakar, dans la capitale sénégalaise. La K-pop séduit les jeunes générations, mais aussi les familles comme Marcel, le papa d'une fan.
1: Si j'aime bien, c'est moderne, c'est riche, ça va avec le temps.
2: Ce samedi, au centre culturel Blaise Senghor, Sandrine est invitée.

0: monde embrasse la culture K-pop. C'est le sujet de la chronique d'actualité de notre correspondante à Dakar, Alison Fernandez. C'est à découvrir dès 6h55. Et comme tous les mercredis sur Média, on fait le point sur l'actualité liée à l'intelligence artificielle, un thème qui s'invite de plus en plus dans les négociations commerciales entre les États-Unis et la Chine.
1: On se souvient que le secrétaire d'État américain au Trésor et le vice-premier ministre chinois ont discuté à New York. Il s'agissait de mettre en place une sorte de ligne rouge entre les deux pays. On en parle avec vous, Damien Bancal. En fait, l'idée générale de ce rapprochement, je ne sais pas si on peut vraiment dire rapprochement, mais en tout cas de cette prise de langue, de dialogue entre Washington et Pékin, l'idée finalement, c'est d'éviter les malentendus et les incompréhensions sur un secteur aussi sensible que celui de l'intelligence artificielle.
0: Alors, si vous voulez en connaître davantage sur cet accord commun mis en place pour s'alerter mutuellement en cas d'incident majeur qui pourrait menacer leur sécurité nationale, soyez au rendez-vous ce matin, c'est à 7h20. Pierre Boussel et Damien Bancal, spécialistes des nouvelles technologies, font le point pour nous dans le magazine de l'intelligence artificielle. Voilà pour cet aperçu de Matin Info. C'est avec plaisir que nous sommes ensemble aujourd'hui jusqu'à 9h.
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0: Et comme tous les matins sur Média, on revient sur un événement marquant de notre histoire avec un grand H. Il y a 9 ans, à Mogadiscio, un camion piégé fait plus de 580 morts. L'attaque la plus meurtrière de l'histoire de la Somalie, jamais revendiquée. Voici l'éphéméride du jour par Mehdi Jaziri.
3: Nous sommes le 14 octobre 2026 et il y a 9 ans, 3287 jours, au carrefour K5, l'un des quartiers les plus animés de Mogadiscio en Somalie, un camion lâche près de 2 tonnes d'explosifs devant un hôtel. L'attentat fait plus de 580 morts et des centaines de blessés. C'est à ce jour l'attaque la plus meurtrière de l'histoire du pays. Nous sommes dans un pays en apparence sur la voie de l'apaisement. 7 mois plus tôt, Mohamed Abdullahi Mohamed, surnommé Farmajo, est élu président et promet de bâtir une ceinture d'acier autour de la capitale pour la protéger des chebabs islamistes, chassés de Mogadiscio depuis 2011, mais toujours actifs dans de larges portions du territoire. L'attentat du 14 octobre vient brutalement démentir cette promesse. En fin d'après-midi, un camion piégé se ferait un chemin dans la circulation dense du carrefour, bondé de passants et de vendeurs ambulants. Il explose devant l'hôtel Safari, le souffle pulvérise les façades, embrase les voitures alentours et projette un nuage de fumée noire visible depuis une bonne partie de Mogadiscio, laissant derrière lui des rues jonchées de

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1: Merci d'avoir choisi Médien pour vous réveiller. Il est 6h54 et préparez-vous déjà à une immersion dans la culture sud-coréenne depuis le Sénégal. Comme dans de nombreux pays, la K-pop gagne du terrain. De plus en plus de jeunes se passionnent pour la musique, mais aussi les séries sud-coréennes. Des habitudes qui, petit à petit, s'installent même dans des familles. C'est ce que nous raconte ce matin Alison Fernandez dans cette chronique d'actualité depuis Dakar.
2: Dans la banlieue de Dakar, à Cœur Massar, Sandrine Monteil, étudiante, rêve de devenir chanteuse. Plus jeune, elle écoute en boucle de la pop américaine, Rihanna, Beyoncé. Mais il y a 2 ans, avec sa petite cousine, elle tombe par hasard sur des clips de K-pop, la pop sud-coréenne.
3: En mode, waouh, ils savent danser, ils savent chanter et ils sont super beaux. Ok, done. On a regardé ce jour-là plus de 20 clips de Stray Kids. Les K-dramas, je ne savais pas que j'allais être à fond comme ça. Tout est si centré au détail, tout est bien fait. Ce n'est pas aussi rapide que les séries américaines. Par exemple, nous, les fans de K-dramas, on sait qu'il faut attendre jusqu'à l'épisode 6 pour qu'ils se tiennent la main.
2: Depuis, chez Sandrine, la K-pop se vit en famille. Ses cousins se sont mis à danser. Et ses parents aussi ont fini par se laisser séduire. À commencer par son père, Marcel, joueur de guitare et grand amateur de musique.
4: À la maison, on écoutait de la musique classique, de la musique française. Un peu plus tard, du reggae. Beaucoup de jazz avec mes frères aussi, qui étaient étudiants à l'université. Mais K-pop, c'est vraiment avec Sandrine et Anna Magnès. J'aime bien, c'est moderne, c'est riche, ça va avec le temps.
2: Ce samedi, au Centre culturel Blaise Senghor, Sandrine est invitée à monter sur scène.
5: C'est qui les plus nombreux ? K-pop ou J-pop ?
2: Le festival Planète Amatsuri réunit chaque année les passionnés de manga, de cosplay ou encore de jeux vidéo. Sur les stands, les couleurs japonaises dominent encore, mais la culture coréenne gagne progressivement du terrain. 2 espaces lui sont consacrés cette année, contre 1 lors de la précédente édition. Soumaya Fati est la présidente du club coréen de Dakar.
6: Il y a une certaine rivalité, oui. K-pop, Japon, bon, déjà, l'histoire nous aura démontré que c'est 2 cultures qui ne s'entendent pas. Mais aujourd'hui, avec la diplomatie, ils sont obligés de faire avec. Par exemple, là, de plus en plus, on mélange les 2 cultures, ce qui était imaginable il y a encore quelques mois de cela. La plupart des gens qui sont fans de la culture japonaise sont également fans de la culture coréenne.
2: Pour sa 7e édition à Dakar, le festival entend créer un pont entre les cultures africaines

0: L'intelligence artificielle. Bon, clairement, les États-Unis ont proposé à la Chine un mécanisme permettant aux deux pays de se prévenir lorsqu'un incident lié à l'intelligence artificielle est potentiellement arrivé à un niveau jugé critique. Bon, je vais être très honnête avec vous, déjà, il va falloir définir ce qu'est, et j'en souris parce que personne n'est capable de dire ce qu'est un niveau jugé critique pour la sécurité nationale avec l'intelligence artificielle. Est-ce que c'est une IA qui vous raconte n'importe quoi quand vous lui posez une question? Est-ce que c'est la capacité de transformer une image et donc potentiellement en fausse information, les fameuses fake news? C'est très compliqué. Donc, ce message est une façon de dire, bon, écoutez, on s'aime pas trop. On est surtout dans une guerre économique et commerciale complètement folle. Bon, on va essayer de voir si on est capable de s'entendre. Bon, le problème, c'est que pour le moment, c'est, semble-t-il, dans un seul sens, l'idée qui est jetée en l'air. C'est aussi un moyen de l'art de la guerre, hein, pour celui qui a proposé l'idée. C'est qu'en face, je vois mal une entreprise, une entité, un pays dire « Ah non, non, nous, ça ne nous intéresse pas hein, de vous aider s'il y a un problème ». Bon, voilà, pour le moment, c'est des discours qui sont intéressants parce que c'est aussi une façon de montrer du doigt des gens qui sont peut-être pas les plus mauvais. Donc, c'est intéressant en tout cas cette ligne rouge de l'IA.
1: Oui, parce qu'en fait, bon, on comprend, on sait toutes les réticences qu'on peut avoir vis-à-vis de ce domaine très concurrentiel, très dur finalement. Mais c'est vrai que ça semble tomber sous le sens. Et c'est quand même bien que ces grands pays puissent se parler, même peut-être aujourd'hui pour pas se dire grand-chose, mais quand même que la ligne rouge, le fil rouge, le téléphone rouge, pour reprendre notre expression, Damien, au moins que ça existe, c'est déjà pas mal.
0: Ça existe, oui, mais c'est intéressant. Pourquoi? Parce qu'on a eu Google qui nous a annoncé avoir une IA qui avait fait des bêtises. On a eu OpenAI, on a eu Anthropic, bref, des entités américaines qui ont utilisé ce genre de message pour du marketing. Maintenant, on met une petite couche en disant, bon, bah, ça existe, mais regardez, nous, on est en train de mettre en place un gros bouton hein, voilà, qui va permettre d'alerter. Mais je reviens sur le sujet, et c'est loin d'être les moins complexes, ces sujets-là. Mais c'est quoi un incident IA grave? C'est pour moi le point le plus complexe, justement. C'est quoi? C'est une fuite massive provoquée par un agent IA, une cyberattaque automatisée, une infrastructure critique qui a été impactée. Ils sont bien mignons, hein, mais pour l'instant, les critères opérationnels de mécanisme n'ont même pas été rendus publics. Donc c'est comme si je disais, eh bien, nous allons avoir une ligne rouge entre différentes radios de par le monde.

0: Taffy avec 25 degrés, le thermomètre affichera 26 degrés à Nador, Tétouan, Tazawar, Zazat, 28 degrés aujourd'hui à Oujda, Essaouira, El Oseima, Renifra et Zagora, comptez 29 degrés à Tanger sous le soleil, idem à Agadir, Fès, Benimelal, El Jadida et Dakhla. 30 degrés annoncés à Casablanca, Tiznit, Larache, 32 degrés à Ben Guerir et Marrakech sous le soleil, 33 à Rabat et Tantane, et la maximale 34 degrés, ça sera à la Younes Mara. Dans les autres villes d'Afrique du Nord, 24 degrés à Alger, 26 à Tripoli, 27 à Tunis et jusqu'à 36 degrés à Nouakchott. En Europe, 9 degrés à Moscou, 18 à Athènes, des nuages à Paris sous 20 degrés, 27 à Madrid sous le soleil. En Amérique, de la pluie à Montréal avec 12 degrés, 26 à New York, des orages de prévu. Idem à Mexico avec 25 degrés. En Asie, le mercure affichera 20 à Séoul, 29 à Tokyo, 34 à New Delhi. Enfin, dans le monde arabe, prévoir 27 degrés à Beyrouth avec un ciel couvert, des nuages aussi à Damas et la Mecque avec 28 et 38 degrés. Anaïs Lavielle vient de nous rejoindre pour le journal de 7h30. Rebonjour Anaïs.
1: Rebonjour Mélanie, bonjour à toutes et à tous.
0: Et nous vous le disions, la visite du roi Felipe VI dans la ville occupée de Melilla, c'est aujourd'hui.
1: Le roi espagnol se rend dans l'enclave au lendemain de son passage dans la ville occupée de Ceuta. Les détails dès le début de ce journal.
0: Ahmed Twizy à la tête de la Chambre des représentants au Maroc.
1: Le candidat du PAM a été élu hier, l'occasion pour nous de faire le bilan de l'ex-chef du Parlement. Vous entendrez une experte. En France, le mouvement des jeunes pourrait-il s'essouffler? 3 semaines que les lycéens et étudiants sont dans les rues. Désormais, ils pourraient se joindre à la mobilisation contre la vie chère. Vous entendrez un politologue.
0: Et on parlera littérature pour terminer cette édition.
1: Et nous irons à Paris où notre correspondante a rencontré Stéphane Bern. Le journaliste français a publié un livre sur la royauté marocaine. Reportage en fin de journal.
0: Et à la une ce mercredi, le roi d'Espagne, Felipe VI, était à Ceuta hier.
1: Une visite dans la ville occupée quelques mois après la migration de plus de 70 000 personnes dans l'enclave. Ce déplacement controversé est le premier d'un souverain espagnol depuis 2007. Paul-Lionel Kivigère revient sur cette visite.
2: Devant les habitants de l'enclave occupée, le roi Felipe VI a déclaré, je le cite, que Ceuta et Melilla sont indissociables de l'Espagne. Le souverain espagnol a jugé non négociable la souveraineté de Madrid sur ces deux enclaves. Durant sa visite, Felipe VI a aussi rendu hommage au cimetière de Sidi Mbarek à la centaine de migrants morts au cours de leur trajet. Beaucoup ont perdu la vie en se noyant. Dans son discours, le roi d'Espagne a notamment déclaré, je le cite à nouveau, que le royaume d'Espagne et l'Union

0: de droit public et en sciences politiques, experte en communication et stratégie politique. Elle répondait aux questions d'Arnaud Dalmas.
1: Et plus au sud, Anaïs, le changement climatique au cœur des discussions à Dakar.
0: Hier se tenait la deuxième édition du Forum des acteurs de la gestion durable des ressources naturelles au Sahel. Le but, construire un partenariat solide en vue de la résilience de la région face aux défis majeurs actuels. Burkina Faso, Mali, Niger et Sénégal étaient présents alors qu'ils bénéficient d'un programme de réduction du réchauffement climatique financé par la Belgique.
1: En Europe, un nombre dans l'actualité, c'est 600 000.
0: C'est le nombre de personnes privées d'électricité en Ukraine ce matin. 6 personnes ont également été tuées dans plusieurs régions du pays. Dans le même temps, la Russie dit avoir abattu 902 drones ukrainiens. Cette nuit, Moscou a lancé de nouvelles attaques, traduisant ainsi, selon Volodymyr Zelensky, un mépris ostentatoire envers les États-Unis, qui avaient parlé d'un cessez-le-feu énergétique. Sur X, le chef d'État ukrainien a dénoncé, je cite, une opération de frappe ciblée de missiles balistiques russes visant spécifiquement les infrastructures énergétiques.
1: Autre menace à la une en Turquie.
0: Celle à l'encontre des journalistes. Mélanie, la police a pris le contrôle du siège de la principale chaîne de télévision d'opposition, Halk TV. Le média l'a annoncé et a interrompu sa diffusion en direct. Le rédacteur en chef de la chaîne a affirmé que cette perquisition des locaux était illégale. Les employés, eux, ont été empêchés d'entrer dans le bâtiment. Nouveau symbole donc de la répression 2 semaines après le blocage d'accès du site d'information indépendante T24.
1: Et direction la France où la jeunesse était encore dans les rues hier.
0: Acte 5 qui signe la 4e semaine de la mobilisation, un rendez-vous déterminant pour le mouvement à quelques jours du début des vacances de la Toussaint et alors que le nombre de blocus connaît déjà une forte baisse. Le ministère de l'Éducation nationale a relevé 214 lycées fermés hier, tandis que l'intérieur évoque 161 000 personnes mobilisées dans les manifestations. Côté organisation, le chiffre avancé était de 480 000. Et alors que les blocages quotidiens d'établissements diminuent, le mouvement est-il en passe de s'essouffler ou peut-il au contraire s'étendre en se liant à d'autres mobilisations autour de la vie chère? Écoutez la réponse de Pierre Alaurand, politologue et président du comité d'histoire parlementaire et politique.
2: Acte 5, ça rappelle le vocabulaire qu'on utilisait au moment des gilets jaunes, où effectivement il y avait des mobilisations tous les week-ends, mouvement qui n'a pas affaibli, qui s'est enlisé en quelque sorte, qui a duré longtemps. Alors est-ce que

0: bien que le gouvernement mise sur un essoufflement du mouvement à la faveur des vacances de la Toussaint, il est probable que le mouvement reprendra ensuite en novembre.
1: Pierre Alaurand, politologue et président du comité d'histoire parlementaire et politique. Il était au micro d'Alicia Miami.
2: Et on reste dans l'Hexagone pour finir cette édition.
1: Direction Paris, plus précisément, Mélanie, pour la première fois, le journaliste et présentateur télévisé Stéphane Bern signe un ouvrage consacré au Maroc, Mohamed VI, héritage et destin de la monarchie alaouite, publié chez Albin Michel. Le livre sort aujourd'hui en France, un écrit sur le règne du souverain actuel, mais aussi sur tous ceux qui l'ont précédé. Pour la présentation de cet ouvrage dans le quartier de Saint-Germain-des-Prés, la librairie était pleine à craquer, Nathalie Miché.
3: Il faut se frayer un chemin entre les livres et les fans pour arriver jusqu'à l'auteur.
4: Est-ce qu'on a assez de livres ? On est en train de voir.
3: Bonjour Stéphane Bern.
5: Bonjour.
3: Beaucoup de monde pour cette présentation et cette dédicace.
5: Je suis le premier étonné de voir le monde, beaucoup de Marocains qui vivent en France, et je suis très heureux de les rencontrer. Ce qui m'a intéressé dans ce livre, c'est de raconter, et je crois que ça va leur plaire, les différents souverains qui ont régné au Maroc. Comme le disait le roi Hassan II, chaque souverain a son style. Et en même temps, il constitue une saga, en quelque sorte, qui fait l'authenticité du Maroc aujourd'hui.
3: Parmi les nombreux franco-marocains, nous rencontrons Fatima, qui repart les bras bien chargés.
6: J'ai pris 2 livres, un pour moi et un pour mes 3 filles, voir Stéphane. Stéphane Bern, qu'on a l'habitude de voir à la télé, écrire quelque chose sur notre roi, faire ce livre et nous le dédicacer, c'est vraiment beaucoup de...
3: Je vous sens émue.
6: Ah oui, je suis effectivement très émue.
3: Pour Stéphane Bern, l'objectif, c'est aussi de préparer la visite en France du roi Mohamed VI.
5: Je me réjouis de voir que pour la première fois, un traité d'amitié va être signé avec un pays non européen, et c'est le Maroc. Parce que vous savez que Moulay Ismaël faisait des liens avec Louis XIV, donc que notre président fasse des liens avec le roi du Maroc me paraît la moindre des choses. Je trouve qu'on a eu raison aussi de soutenir la politique marocaine et particulièrement la souveraineté du Maroc sur le Sahara.
3: Voilà, Stéphane Bern retourne à ses dédicaces et un nouveau stock de livres arrive pour contenter les lecteurs. À Paris, Nathalie Miché pour Médias.
2: Et c'est ainsi que se referme le journal d'Anaïs Lavielle qu'on retrouvera pour une nouvelle édition. Ça sera à 8h30. Restez avec nous car Tarek Lahabi a feuilleté la presse internationale et maghrébine pour nous ce matin.
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2: Eh bien le bonjour Tarek.
9: Bonjour Mélanie, bonjour à tous.
2: Dans les kiosques ce matin, l'international, le FMI, tire la sonnette d'alarme sur l'endettement des grandes puissances.
9: Oui, les économies les plus riches disposent de moyens financiers considérables, mais leurs dettes publiques réduisent progressivement leur marge de manœuvre, reprend le Courrier international. Et derrière cette alerte, un chiffre retient l'attention. Selon les projections du FMI, la dette publique mondiale pourrait atteindre 100% du PIB d'ici 2029, contre 94% en 2025. L'endettement qui devient donc un enjeu majeur pour la stabilité économique mondiale. Le Wall Street Journal relève de son côté que l'économie mondiale résiste encore, mais que l'inflation persistante et le

0: croissant des emprunts pourrait provoquer un ralentissement brutal. Et puis l'autre risque vient des marchés financiers eux-mêmes. Business Insider rapporte que les FMI s'inquiète de la montée des rendements obligataires et de l'endettement des grandes entreprises technologiques qui financent leurs investissements dans l'intelligence artificielle. Et puis une correction brutale justement des investissements dans cette IA pourrait aussi provoquer des turbulences sur les marchés et peser sur l'activité mondiale.
1: La presse au Maghreb, on commence au Maroc. Tariq, la presse revient sur la nouvelle majorité qui s'est dessinée autour de Fatima Zahra-Al-Mansouri.
0: Oui, Pam, écoute là, un attelage à l'heure de gouverner. Express met en avant la nouvelle alliance autour de Fatima Zahra-Al-Mansouri, qui associe donc le PAM aux trois formations historiques de la Koutla, l'Istiqlal, l'USFP et le PPS. Et pour Express, cette coalition traduit la volonté de dépasser les simples calculs parlementaires afin de bâtir une majorité autour d'une vision politique commune axée sur la réforme et le développement. Et le desk relève la rapidité des consultations, moins de 3 semaines après les élections et l'annonce officielle de la composition de la coalition. Le retour de la Koutla au premier plan constitue donc l'un des faits marquants de cette recomposition. Gouvernement Al-Mansouri, l'alliance est scellée, titre pour sa part la quotidienne.ma. Le média souligne l'aboutissement donc des consultations et la clarification de la future majorité gouvernementale, une étape très importante pour passer bien évidemment des négociations à la préparation de l'action publique.
1: En Tunisie, la presse s'attarde sur la crise du logement entre annonces gouvernementales et réalité du terrain.
0: Les locations-ventes en Tunisie, 1000 logements par an face à un besoin de 200 000, un titre de l'économiste maghrébin qui donne le ton. Le programme gouvernemental est salué, c'est vrai, dans son principe, mais son ampleur paraît dérisoire face aux besoins du pays. Le journal rapporte les critiques notamment de Hesham Mebliani, le trésorier de la Chambre des promoteurs immobiliers. Selon lui, le dispositif actuel ne permettra pas de résoudre la crise structurelle du logement sans une révision législative approfondie, menée en concertation bien évidemment avec les professionnels du secteur. Et puis à court terme, et alors que les prix s'envolent, le programme de location-vente ne prévoit que 5000 logements sur la période 2026-2030 pour un investissement estimé à 750 millions de dinars. L'écart entre l'ambition sociale affichée et les besoins de la Tunisie reste donc considérable.
1: Et enfin, dans les kiosques en Algérie, Tariq, on parle de Tebboune qui redistribue les cartes au gouvernement.
0: Tout à fait, Mélanie. Théassa annonce le retour de Brahim Marad au ministère de l'Intérieur, tandis que Saïd Seyoud conserve le portefeuille des transports, un changement qui intervient dans un contexte de tension autour du coût de la vie. La presse qui revient sur les critiques présidentielles qui concernent les déclarations du ministre au sujet de la tomate qui avait atteint 200 dinars le kilo au mois d'août dernier. Le journal Khabar rapporte que Tebboune a jugé ses propos exagérés et inacceptables. Le contraste est donc frappant. Après une mise au point publique sur la gestion des prix, le ministre quitte l'intérieur mais reste au gouvernement. La presse algérienne met en lumière un changement qui dépasse la simple permutation de deux portefeuilles. Le retour de Brahim Marad et le maintien de Saïd Seyoud au transport relance en tout cas le débat sur la méthode de gouvernance.
1: Merci beaucoup Tariq Lahabi pour cette revue de presse internationale et maghrébine. On vous retrouve bien évidemment demain matin à la même heure.
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1: C'est un jeu de lumière exceptionnel, une photo en couleur qui ne laisse que percevoir du blanc, du noir et des nuances de gris, un moment capturé dans la pénombre d'une maison en ruine. Dans les entrailles de la guerre à Gaza, c'est l'image du jour. La photo montre un adolescent dans une pièce détruite au mur noir, au plafond troué, d'où le jour transperce les lattes du plafond défoncé. De la poussière vole dans cette lumière quasi divine. Des draps gris pendent négligemment en arrière-plan. Au premier, un adolescent, le visage baigné de cette lumière empoussiérée, son bras droit légèrement levé. Et cet oiseau posé sur sa main, l'oiseau en appui, les ailes déployées, prêt à s'envoler, la scène est capturée à cet espace-temps, suspendu. On ne saurait dire où exactement elle a été prise. Elle aurait pu être capturée n'importe où, dans un pays en guerre. D'ailleurs, on ne sait si l'oiseau vient de se poser, s'il est prêt à s'envoler. L'enfant de profil soutient son regard autant qu'il soutient sa main. Un regard fixe plein d'admiration pour cet oiseau aux ailes ouvertes dans lesquelles la lumière, cette lumière encore, transperce les plumes blanches aux pointes grises. Le ton est donné. Une image où la lumière est au centre de l'espoir de ce jeune Palestinien déplacé de la ville de Beit Hanoun qui vit dans l'une des universités de la bande de Gaza ravagée par l'armée israélienne. Le jeune, lui, a été contraint de fuir pour lieu de la atroce réalité. Cette photo, c'est Mahmoud Abou Hamza qui l'a prise. Ce photographe freelance a remporté le premier prix Bayeux de la photo pour son reportage, ce que la guerre laisse derrière elle. Et cette photo est à la voix triste et lumineuse, aux contours sombres, avec cet oiseau et cet enfant au centre. Un espoir d'une vie, une vie passée, mais une vie présente, qui aspire à un futur, à un avenir. Mahmoud Abou Hamad a également reçu le prix du public photo. Oui, c'est beau,

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1: 7h47 sur Média, merci d'être avec nous. Et si vous venez de nous rejoindre, bah sachez qu'on ouvre une page de sport. C'est Sport Matin avec Mohamed Amimi. Bonjour Mohamed.
2: Bonjour Mélanie.
1: Et on parle de la CAN et bien sûr du futsal pour commencer. La sélection marocaine vise un deuxième succès ce soir face à la Zambie pour le compte de la deuxième journée de la phase de groupe.
2: Exactement, les hommes de Hicham Guigui

0: pas de vainqueur entre le Raja Athletic Club et le FUS de Rabat.
1: Exactement, les deux équipes ont abordé cette confrontation avec l'ambition de décrocher un résultat positif. Finalement, les deux équipes se sont neutralisées un partout. Le Raja souhaitait capitaliser sur son bon début de saison alors que le FUS espérait profiter de l'avantage du terrain et du soutien de son public pour empocher les trois points. Les Verts ont réussi à concrétiser leur offensive en ouvrant le score à la 20e minute grâce à Adil Boutaïb. Le FUS de Rabat et grâce à Mohamed Bakhash a trouvé le chemin des filets. Et la Renaissance de Berkane n'a pas encore trouvé le chemin de la victoire dans ce début d'exercice en Botola Pro Inouï. La Renaissance de Berkane a concédé un nouveau match nul face à la Renaissance de Zmamara. Score final de partout à l'issue de cette rencontre. La RZB occupe la 11e place du classement avec 3 points, tandis que l'Arkaz demeure lanterne rouge avec une seule unité.
0: Et ça, cette petite musique, Mohamed, c'est quoi ? C'est pas la Ligue des Champions.
1: Ben c'est ça, c'est la Ligue des Champions, donc la compétition qui attire l'attention de tous les supporters.
0: Ouais, les fans de foot plaisir, comme dirait Monsef Zamrat. Et on parle donc de la deuxième journée de la Ligue des Champions qui nous a promis du beau spectacle avec les succès d'Arsenal, de l'Atlético Madrid et du Barça.
1: Et on commence par le Barça. Mélanie, même loin de ses bases, le club espagnol a su imposer sa loi face à Galatasaray. Le club catalan a eu le dernier mot en s'imposant sur le score sans appel de 4 buts à 1. Après une première période compliquée, les Blaugrana sont passés à la vitesse supérieure pour décrocher leur 10e victoire consécutive. On écoute Hansi Flick, justement l'entraîneur du Barça, qui revient sur cette victoire et surtout sur la performance d'un certain Lamine Yamal.
2: Nous n'avons pas toujours pris les meilleures décisions, notamment en première période. Nous avons donc certainement des choses à améliorer. Mais pour moi, c'était important de voir mon équipe réagir et revenir dans le match. Nous avons su capitaliser sur la pression que nous avions mise en début de rencontre, surtout dans un contexte où l'ambiance pesait sur nous. Cela nous a permis de prendre le contrôle du match en deuxième période. Je tiens également à féliciter Lamine Yamal, qui a été formidable en seconde période et qui a joué un rôle très important dans cette victoire.
1: Voilà, c'était Hansi Flick, l'entraîneur du Barça. Mélanie, désormais, rappelons-le, le jeu du Barça passe par Lamine Yamal, véritable plaque tournante du club catalan. Les Blaugrana se sont imposés grâce à des réalisations de Cancelo, Lopez, Gordon et du jeune Ademi.

Vikings, on va dire coriaces. D'abord mené 2-0 à la pause, les Bavarois ont su renverser les Scandinaves, mais l'expulsion d'Olysse a joué en leur défaveur et le Viking FK s'en est sorti avec le point de nul arraché en toute fin de match.

0: du conflit. Riant tente tout de même d'activer ce pacte, ce nouveau pacte de la Mecque, mais peut-il réellement devenir une alliance militaire opérationnelle ?
1: Il faut d'abord bien expliquer ce qu'est ce pacte. Donc, il a été signé en août dernier, on sait très bien, en grande pompe avec l'Arabie Saoudite, la Turquie et le Pakistan. Son principe ressemble en fait assez simplement à l'article 5 de l'OTAN. Donc, une attaque contre l'un des membres est considérée contre une attaque contre tous. Mais pour l'instant, en fait, c'est que sur le papier. C'est très loin de ce qu'on pouvait imaginer d'un OTAN du Moyen-Orient. Donc, il faut maintenant transformer cette déclaration politique en un mécanisme militaire assez concret, donc qui prévoirait à la fois une chaîne de commandement, des règles d'engagement, les moyens engagés, les bases utilisables. Donc, dans l'immédiat, on sait que Ankara et Islamabad soutiennent Riyad et appellent à un processus plutôt diplomatique et privilégient, dans un premier temps, surtout un soutien défensif. Donc, il faut vraiment comprendre que c'est vraiment plutôt mettre en place une sorte de mécanisme d'une architecture défensive et non une architecture offensive avec des troupes au sol turques ou pakistanaises au Yémen. Ce n'est pas vraiment du tout ce que c'est en train de prendre actuellement au niveau du pacte de la Mecque. Donc c'est en train de se structurer.
0: Mais justement, toujours dans cette ligne de construction, en tout cas d'alliance, il y a le ministre égyptien des Affaires étrangères qui s'est entretenu par téléphone avec son homologue pakistanais au sujet justement de la situation régionale. Et dans un message publié sur X hier, le ministère égyptien des Affaires étrangères a indiqué avoir discuté des moyens de désamorcer.

0: voit ce potentiel envoi des troupes syriennes, ça viendrait en fait tout simplement épauler les troupes yéménites au sol. Et il faudrait aussi, je tiens à rappeler que ce recours à des combattants étrangers n'est pas nouveau dans la guerre au Yémen. On sait que durant la précédente guerre de 2015 à 2022, lorsque Riyad avait dirigé la coalition contre les Houthis, il y avait des milliers de soldats soudanais qui ont combattu au sein de la coalition menée par Riyad. Donc, cette hypothèse est plausible, mais ce serait une décision vraiment lourde de sens, même pour Ahmed El-Sharia, qui lui essaye de prendre vraiment totalement ses distances vis-à-vis des conflits régionaux. Et comme vous l'avez dit, dans la situation dans laquelle est la Syrie, c'est plutôt très peu plausible à l'heure actuelle.
1: Alors, toujours compte tenu hein, de la situation que vous exposez depuis un moment maintenant, Alexandra Aoun, Riyad reprend même le chemin d'Abu Dhabi. Quel rôle peuvent jouer les Émirats arabes unis alors que les deux voisins se sont longtemps opposés sur l'avenir justement du Yémen?
0: Oui, en fait, c'est assez surprenant parce qu'on sait qu'il y a des tensions depuis plusieurs années, notamment sur le dossier yéménite, et on voit depuis peu des délégations venir à Abu Dhabi ou venir à Riyad. Donc, ça serait plutôt pour essayer de trouver une convergence dans la lutte contre les Houthis. On sait que l'Arabie saoudite a continué de soutenir le gouvernement yéménite reconnu internationalement pour former l'unité du pays, et les Émirats, eux, d'un autre côté, eux avaient soutenu les indépendantistes du Sud. Donc c'est ça qui avait créé vraiment une sorte de tension entre Abu Dhabi et Riyad. Mais aujourd'hui, face à la menace des Houthis, les intérêts convergent à nouveau et les Émirats pourraient en fait tout simplement apporter leur soutien, leur connaissance du terrain et demander aux indépendantistes du Sud de rallier tout simplement la coalition yéménite contre les Houthis. Donc c'est vraiment une convergence, quelque chose d'assez fédérateur, cette lutte contre les Houthis, entre du coup les Émirats et l'Arabie saoudite.
1: Alors, on ne peut pas parler de ce conflit sans l'inscrire dans la guerre entre Washington et Téhéran. En maintenant la pression houthie sur l'Arabie saoudite et Bab el-Mandeb, est-ce que l'Iran utilise le Yémen comme une carte maîtresse dans son bras de fer justement avec les États-Unis?
0: Oui, à quelque chose près, c'est que les Houthis sont pas vraiment en fait inféodés à l'Iran, c'est pas vraiment les marionnettes iraniennes, mais ils ont leur propre genre agenda, leur propre commandement et leur propre ambition. Mais la capacité militaire qui a considérablement été renforcée ces dernières années provient notamment de l'aide iranienne. Donc on sait qu'aujourd'hui Téhéran dispose d'un levier supplémentaire précieux qu'elle va utiliser dans ses négociations, que ce soit avec les pays du Golfe ou avec les États-Unis. Parce qu'en fait, le Yémen permet de mettre la pression sur plusieurs adversaires simultanément, on le voit bien, donc que ce soit l'Arabie saoudite, le commerce international avec le blocage ou déblocage de Bab el-Mandeb. Et donc, du coup, ça oblige Riyad, Washington, à disperser leurs moyens militaires. Donc, et en parallèle, l'Iran, lui, adopte une posture assez intéressante vu qu'il se pose en médiateur de ce conflit. On sait que le ministre des Affaires étrangères iranien, Abbas Araghchi, a déclaré en début de semaine qu'il voulait faciliter en fait une solution diplomatique entre Riyad et les Houthis. Donc le risque dans tout ça, c'est qu'il y ait une intervention américaine. Parce qu'on sait que Donald Trump a plus ou moins alerté dernièrement que compte tenu de la situation en Arabie saoudite, il pourrait intervenir. Mais ce que intervenir voudrait dire potentiellement une réponse iranienne, donc un engrenage et une régionalisation totale du conflit.
1: Merci beaucoup, Alexandre Aoun, de nous avoir éclairé sur ce qui se passe dans la région et puis tous ces entrelacements, j'ai envie de dire, entre les différents pays. Merci beaucoup. Je le rappelle, vous êtes journaliste reporter franco-libanais, analyste géopolitique indépendant. Merci d'avoir été avec nous aujourd'hui.
0: Merci à vous.
1: Merci beaucoup et puis à vous, chers auditeurs, restez avec nous. D'ici un court instant, ça sera le retour de l'actualité. Mais tout d'abord, on fait une petite pause.
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0: Merci d'être avec nous sur Médien. Dans un instant, le retour du journal d'Anaïs Lavielle à la une de ce dernier journal de Matin Info, l'élection de Ahmed de Twizy à la tête du Parlement marocain. Mais tout d'abord, on jette un coup d'œil à la météo. Au Maroc, tout d'abord, le ciel sera ensoleillé au nord de la ligne Essaouira-Khenifra-Girardin ainsi que sur la région de Smara et partiellement nuageux à souvent clair ailleurs. Il pleuvra sur le Haut Atlas central. Des orages sont également possibles sur le Rif et sur la région de Figuig. Côté température, la minimale 19 degrés à Chefchaouen avec des nuages et des orages dans le ciel. Il fera 21 degrés à Ifran, 23 à Tinrir et Figuig, 24 à Errachidia sous le soleil. Des nuages à Safi avec 25 degrés. Le thermomètre affichera 26 degrés à Nador, Tétouan, Taza, Ouarzazate, 28 degrés à Oujda, et Essaouira, El Hoceima, Khenifra et Zagora, comptaient 29 degrés à Tanger, la ville du Détroit sous le soleil aujourd'hui, Dama Agadir, Fès, Benimelal, El Jadida et Dakhla, 30 degrés annoncés à Casablanca, Tiznit, Larache, 32 degrés à Ben Guerir et Marrakech sous le soleil, 33 à Rabat et Tantane, et la maximale 34 degrés, ça sera à Laayoune et Smara. Dans les autres villes d'Afrique du Nord, 24 degrés aujourd'hui à Alger, 26 à Tripoli, 27 à Tunis et jusqu'à 36 degrés à Nouakchott en Europe, 9 degrés à Moscou, 18 à Athènes, des nuages à Paris sous 20 degrés, 27 degrés à Madrid sous le soleil. En Amérique, de la pluie à Montréal avec 12 degrés, 26 à New York, des orages de prévu. Idem à Mexico avec 25 degrés. En Asie, le mercure affichera 20 degrés à Séoul, 29 à Tokyo et jusqu'à 34 degrés à New Delhi. Et enfin, dans le monde arabe, prévoir 27 degrés à Beyrouth avec un ciel couvert. Des nuages aussi à Damas et à La Mecque avec 28 et 38 degrés. h30 et Anaïs Lavielle signe cette nouvelle édition. Rebonjour Anaïs.
1: Rebonjour Mélanie, bonjour à toutes et à tous.
0: Un nom dans l'actualité au Maroc aujourd'hui, Ahmed Twizy.
1: Il s'agit du nouveau président de la Chambre des représentants. Son portrait et son parcours dès le début de ce journal.
0: 4 ans après, le procès s'ouvre aujourd'hui pour l'un des responsables supposés du sabotage du Nord Stream.
1: L'Ukrainien est accusé d'avoir participé à l'explosion des gazoducs reliant Moscou et l'Allemagne. Les détails dans quelques minutes. L'éducation toujours au cœur des préoccupations de la jeunesse en France. Hier, l'acte 5 de la mobilisation a coïncidé avec les discussions sur le projet loi finance. Nous reviendrons sur les mesures toujours espérées par les lycéens.
0: Et l'extrême droite recule au Royaume-Uni.
1: Selon un sondage, le parti Reform UK serait en troisième position si une élection avait lieu. La tendance était pourtant inversée depuis 2024, correspondance en fin d'édition.
0: À la une au Maroc, au lendemain de l'annonce de la coalition gouvernementale, le président de la Chambre des représentants a été nommé.
1: Mais vous le savez peut-être déjà, c'est donc Ahmed Twizy du parti Authenticité et Modernité, le PAM, qui a été élu par les députés hier. Il a obtenu 220 des 369 voix exprimées. Son rival du parti Justice et Développement, Azami Al Idrissi, lui, en a obtenu 59. Par ailleurs, 90 bulletins ont été déclarés nuls. Bonjour Martin Gibert.
2: Bonjour Anaïs.
1: Et qui est ce nouveau chef du Parlement, Ahmed Twizy? Martin, vous revenez pour nous sur sa carrière politique.
2: Une carrière politique qui remonte aux années 1970, avant qu'il ne se rapproche du mouvement qui a donné naissance au PAM, le Parti Authenticité et Modernité, et dont il est aujourd'hui membre de la direction politique. Ahmed Twizy, c'est un homme du sérail, à la solide expérience parlementaire. Il est entré au Parlement en 1993, il y a 33 ans, et a exercé dans les deux chambres. Et durant la dernière législature, c'est lui qui a dirigé le groupe parlementaire du PAM. Originaire de la région d'Al-Haouz, Ahmed Twizy est aussi un homme de terrain. Il construit une grande partie de son parcours politique dans les collectivités locales. Il a notamment présidé le conseil communal d'Aït Hourir et dirigé l'ancienne région Marrakech-Tenfist-Al-Haouz, plaçant le développement rural, les infrastructures, l'éducation et la réduction des disparités régionales au centre de son action. Ahmed Twizy succède donc à Rachid Talbi Alami du RNI en tant que président de la Chambre des représentants. Sa mission, organiser et garantir le bon déroulement des débats et composer avec la majorité comme avec l'opposition.
1: Merci beaucoup Martin Gibert pour ce portrait.
0: Et le roi d'Espagne, Felipe VI, sera dans la ville occupée de Melilla aujourd'hui.
1: Hier, le souverain espagnol était dans la ville occupée de Ceuta, une visite qui intervient quelques mois après la migration de plus de 70 000 personnes dans l'enclave. Ce mardi, le roi Felipe VI a jugé non négociable la souveraineté de Madrid sur les deux villes. Une déclaration alors que la semaine dernière, le roi marocain Mohamed VI a annoncé une nouvelle

0: nouvelle vision stratégique en matière de coopération migratoire avec l'Espagne.
1: Dans le reste de l'actualité internationale, Riyad toujours sous le feu des Houthis ce mercredi.
0: De fortes explosions ont été entendues dans la capitale saoudienne, juste après la coalition dirigée par l'Arabie Saoudite dit avoir intercepté un missile balistique tiré par les rebelles yéménites. Les affrontements incessants ont alarmé la chef du Fonds monétaire international aujourd'hui. Elle a averti que ces attaques contre l'Arabie Saoudite pourraient avoir des répercussions sur les populations partout dans le monde, notamment par le biais du cours des hydrocarbures.
1: Et dans un autre conflit en Europe, nouvelle frappe de la Russie en Ukraine cette nuit.
0: Au moins 6 personnes ont été tuées par Moscou. Ce matin, 600 000 Ukrainiens se sont levés sans électricité. Un missile russe a touché une centrale électrique de la capitale. Le président Volodymyr Zelensky déplore ne pas avoir été averti par ses partenaires alors qu'un cessez-le-feu sur les infrastructures énergétiques avait été annoncé par Washington ce dimanche. Kiev accuse Washington d'aider la Russie donc dans sa guerre contre l'Ukraine. De son côté, Moscou dit avoir abattu 902.

0: drones ukrainiens.
1: Et c'est dans ce contexte, Anaïs, que s'ouvre un procès très attendu ce mercredi en Ukraine.
0: Et il prend place en Allemagne. Mélanie vise l'Ukrainien accusé d'être à l'origine du sabotage de Nord Stream 1 et 2, des gazoducs installés en mer Baltique pour faire transiter les gaz russes vers l'Europe, ciblés en 2022. Bonjour Arnaud Dalmas.
2: Bonjour Anaïs, bonjour Mélanie, bonjour à toutes et à tous.
0: Et Arnaud, c'est à Hambourg que s'ouvre le procès.
2: Le premier de l'affaire Nord Stream. L'accusé Serika, ex-officier de l'armée ukrainienne, est jugé pour plusieurs faits. Parmi eux, celui de crime de guerre consistant en une attaque contre des biens civils. Berlin a sévèrement subi l'endommagement de ses gazoducs. Avant le conflit entre Kiev et Moscou, Nord Stream 1 couvrait plus de la moitié des besoins allemands en gaz. Ce pipeline fonctionnait depuis 2012 donc, et le second, achevé en un an avant le sabotage, n'est jamais entré en service.
0: Et d'autres personnes sont soupçonnées d'avoir participé à l'opération.
2: Un skipper, un expert en explosifs et des plongeurs. D'après le parquet fédéral allemand, Serika est le cerveau de l'opération qui a abouti aux explosions du 26 septembre 2022 contre les deux pipelines. Elles se sont déroulées vers l'île de Bornholm, territoire sous souveraineté danoise. Au Danemark d'ailleurs et en Suède, des enquêtes ont vu le jour avant d'être refermées. Il s'agit, Anaïs, de l'un des plus grands sabotages dans l'Europe post-Seconde Guerre mondiale.
0: Et jusqu'ici, Arnaud, ce dossier ne semble pas entacher le soutien allemand pour Kiev.
2: En témoigne la récente visite du chancelier Friedrich Merz en Ukraine. Le dossier met tout de même en lumière la fragilité des infrastructures européennes, d'autant plus qu'une remise en service de ces gazoducs ne sont pour l'heure pas d'actualité.
0: Merci beaucoup Arnaud Dalmas pour ces précisions.

0: coïncider avec la tenue des discussions à l'Assemblée nationale sur le projet de loi de finances 2027. Le Premier ministre Sébastien Lecornu a promis que les revendications remontées via la plateforme dédiée seraient prises en compte dans ses pourparlers. Pierre Laurent est politologue, il fait le point sur les mesures et les doléances des lycéens. Écoutez-le.
1: Il a simplement retiré ce qu'il avait maladroitement avancé, c'est-à-dire le paiement de droits pour les étudiants en brevet de technicien supérieur et en classe préparatoire. De même, il est très probable que ce qui avait été dit sur les APL, les aides au logement pour les étudiants, donc une diminution, je pense que le gouvernement va céder là-dessus. Dans les sortes de cahiers de doléances qui ont été ouverts, il y a à la fois des revendications matérielles très concrètes, du style la cantine, l'amélioration de la qualité des toilettes. Le repas à 1 euro dans les restaurants universitaires des Crous était une avancée importante, mais il n'y a pas le personnel derrière et donc les jeunes ne peuvent pas aller au restaurant universitaire. Et puis, en ce qui concerne le budget, effectivement, il faut reconnaître un grand réalisme et une volonté que ça marche, tout simplement, que le système scolaire et universitaire fonctionne. C'est ça que demandent les étudiants. C'est vraiment une volonté qu'il y ait un budget haut niveau. Or, ça fait des années que la France n'investit pas assez dans sa jeunesse, dans son avenir, dans son éducation et dans sa recherche.
0: Pierre Laurent est politologue, président du comité d'histoire parlementaire et politique. Il répondait aux questions d'Alicia Miami et notait à ce sujet qu'un appel à la mobilisation est de nouveau lancé pour samedi prochain dans l'Hexagone.
2: En Europe, toujours nouvel élan de répression à l'encontre des journalistes.
0: En Turquie, la police a pris le

0: correspondance depuis Londres avec Anna Roche.
1: Jusqu'à cet été, la montée de l'extrême droite semblait inarrêtable, mais plusieurs facteurs ont finalement contribué à amorcer sa chute. Le sondage de l'Institut YouGov place pour la première fois depuis les élections générales de 2024 Réforme UK en troisième position, avec 21% des votes, devancé par le Parti conservateur avec 23%. Les travaillistes, avec Andy Burnham à sa tête, remporteraient 24% des suffrages. C'est en fait la conjonction du rebond Burnham depuis l'arrivée du nouveau Premier ministre à Downing Street en juillet et de la nouvelle popularité de la chef de l'opposition de droite, Kemi Badenoch, qui porte préjudice à Nigel Farage et à son parti. Mais cela n'explique pas tout, selon Tim Bale, professeur à l'université Queen Mary de Londres.
2: It has to do in part...
3: Cela tient en partie aux problèmes rencontrés par Nigel Farage concernant ses finances personnelles et aussi celles de son parti. Cela n'a pas découragé ses partisans inconditionnels, mais je pense que cela a inquiété certains électeurs ouverts à l'idée d'un changement.
1: Nigel Farage a fait plusieurs annonces coup de poing, notamment cette semaine, quand il a dit que s'il arrivait au pouvoir, il mettrait en pause le système de droit d'asile britannique complètement pendant 5 ans. Il expulserait aussi toutes les personnes qui auraient déposé un dossier de demande d'asile. Son parti a aussi dit que l'armée devrait être déployée dans la Manche pour stopper les traversées en bateaux de fortune et que les militaires pourraient utiliser la force. Malgré cela, Reform UK a aussi perdu des soutiens à sa droite, avec le parti encore plus radical Restore Britain. À Londres, Anna Roche pour Midi 1.
0: Et puis un tout autre mouvement qui prend de l'ampleur de l'autre côté du globe. En Inde, deux chefs du parti des cafards ont été placés en détention aujourd'hui. Ils sont arrêtés pour être entrés.

0: et de la répression du gouvernement 2 jours après la libération des chefs du mouvement.
1: Merci beaucoup Anaïs Lavielle pour ce journal. Tout de suite sur Medi1, 8h40, c'est la seconde partie de Sport Matin avec Mohamed Amimi.

0: Débute donc cette deuxième édition de Sport Matin avec la deuxième journée de la Ligue des Champions, hein, qui nous a promis du beau spectacle avec les succès d'Arsenal, de l'Atlético de Madrid, mais aussi du Barça.
1: Exactement, si les prétendants au titre se sont imposés lors de cette deuxième journée, Mélanie, ce n'était pas le cas de l'Inter Milan qui a chuté face au club Bruges, 4-3 pour le score, un succès aux allures d'exploit pour les Belges face à des interistes pourtant toujours invaincus en Serie A. Hakim Temim revient sur les résultats de cette deuxième journée de la phase de Ligue de la Ligue des Champions.
2: L'Inter Milan est le grand perdant de la soirée à l'issue d'un match spectaculaire. Déjà battu par le Real Madrid lors de la première journée, la formation italienne totalise 0 points, 2 défaites en 2 matchs. L'Inter a été battu sur son terrain par le club Bruges pour l'exploit de ce mardi. Les Belges l'ont emporté sur le score de 4-3. Un match fou en Norvège, le Bayern Munich mené au score 2-0 est revenu pour égaliser d'abord et ensuite passer en tête 3-2, mais les Vikings ont réussi à égaliser 3-3 à l'arrivée. Le Barça a aussi eu chaud en Turquie sous le déluge. Galatasaray a pris l'avantage et a même doublé la mise. Finalement, le deuxième but a été refusé. Le Barça a réussi à sortir la tête de l'eau une fois passée la tempête pour sonner la révolte et l'emporter 4-1. Deux autres victoires espagnoles à retenir. 2-0 pour l'Atlético Madrid face à Manchester United et 3-1 pour Villarreal face à Naples. Soirée tranquille pour Arsenal. Le champion d'Angleterre n'a fait qu'une bouchée de Lille, écrasé 3-0.
1: Comme l'a précisé Hakim, Arsenal, le champion d'Angleterre, n'a pas forcé son talent pour gagner face à Lille. Après avoir résisté pendant 65 minutes, le club français a fini par couler. On écoute le joueur lillois Romain Perrault.
3: Beaucoup de déceptions, de

0: Puis voilà, la deuxième mi-temps était compliquée. Il y avait eu des bonnes choses en première mi-temps. Voilà, ça laisse un goût amer. Maintenant, il faut passer à autre chose. Et puis, il y aura la réception de Galatasaray la semaine prochaine où il faudra faire mieux.
1: Voilà, c'était Romain Perrou, joueur de Lille, le LOSC qui est à deux défaites, évidemment, se classe 32e. Arsenal, qui a mis ses trois buts en seulement 7 petites minutes, s'installe à la 3e place. Après ce début de saison convaincant, le Barça se positionne déjà comme l'un des grands favoris pour décrocher le sacre européen. Même loin de ses bases, le Barça a su imposer sa loi face à Galatasaray après une première période compliquée. Les Blaugrana sont passés à la vitesse supérieure pour décrocher leur 10e victoire consécutive, toute compétition confondue. On écoute Hansi Flick, l'entraîneur du Barça, qui revient sur cette victoire et surtout sur la performance de Lamine Yamal.
2: Nous n'avons pas toujours pris les meilleures décisions, notamment en première période. Nous avons donc certainement des choses à améliorer. Mais pour moi, c'était important de voir mon équipe réagir et revenir dans le match. Nous avons su capitaliser sur la pression que nous avions mise en début de rencontre, surtout dans un contexte où l'ambiance pesait sur nous. Cela nous a permis de prendre le contrôle du match en deuxième période. Je tiens également à féliciter Lamine Yamal, qui a été formidable en seconde période et qui a joué un rôle très important dans cette victoire.
1: Voilà, Hansi Flick qui salue évidemment la performance de Lamine Yamal. Désormais, le jeu du Barça passe par lui, véritable plaque tournante du club catalan avant d'affronter le Paris Saint-Germain. L'avant de Lamine Yamal occupe provisoirement la première place de la phase de Ligue.
3: Et la soirée de Ligue des Champions se poursuit aujourd'hui, ce mercredi, avec plusieurs chocs à suivre à partir de 19h.
1: Et Manchester City reçoit l'Etihad Stadium, le champion en titre, le Paris Saint-Germain, pour une affiche qui s'annonce particulièrement alléchante. Premier véritable choc pour le club parisien qui compte remporter ce choc continental. On écoute justement Ousmane Dembélé, le joueur parisien.
4: C'est un grand match.

champion face à l'Inter. Le Real Madrid se déplace à Rome ce mercredi. José Mourinho, le coach madrilène, retrouve un club et un pays qu'il connaît très très bien. Le Special One a officié de 2021 à 2024 à la Roma, club avec lequel il a remporté la première édition de la Ligue Europa Conférence 2022 avant d'échouer en finale de Ligue Europa en 2023. Le Real vise un deuxième succès pour se rapprocher du haut du tableau. On rappelle les autres matchs donc programmés ce soir donc dans le cadre de cette deuxième journée de la phase de Ligue. Feyenoord Rotterdam croise le fer avec Com. Liverpool donc retrouve Linz Ask et puis Aston Villa croise le fer avec Fenerbahçe à partir de 19h. Et puis Shakhtar, le Shakhtar Donetsk donc joue

ont réussi à concrétiser leur offensive en ouvrant le score à la 20e minute grâce à Adil Baltib, le FUS, et grâce à Mohamed Debakhash, a trouvé le chemin défilé pour finalement égaliser. La renaissance de Berkane n'a pas encore trouvé le chemin de la victoire dans ce début d'exercice en Botola Pro. La RZB a concédé un nouveau match nul face à la renaissance de Zmamala, score final 2-2 à l'issue de cette rencontre. Le club oriental occupe la 11e place du classement avec 3 points, tandis que l'Arkaz demeure lanterne rouge avec une seule unité. Ce soir, le Maghreb de Fès a l'occasion de conforter sa position de leader en cas de succès face à l'Ittihad de Tanger dans le cadre toujours de la 4e journée du championnat. Avec 7 points au compteur, le club Fassi vise une 3e victoire, tandis que l'Ittihad, 8e au classement, entend se relancer après sa récente

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1: Et comme promis, c'est l'heure de la Story Echo avec Oumar Baldé. Bonjour Oumar.
2: Bonjour Mélanie Pinto.
1: Ça va, vous allez bien ce matin?
2: Très bien, je l'espère pour vous aussi.
1: Oui, très bien, merci. Alors, au Maroc, c'est une semaine décisive qui est engagée au Parlement dans l'éventualité du dépôt du projet de loi de finances 2027.
2: Oui, en attendant la formation du prochain gouvernement, le Parlement, lui, a franchi hier un pas important avec l'élection du nouveau président de la Chambre des représentants en la personne d'Ahmed Touizi du PAM. Cet après-midi, ce sont les bureaux et les commissions de cette chambre basse qui seront mis en place. Tout ceci permet au Parlement d'être totalement prêt au niveau de ces deux chambres pour commencer son travail, notamment le vote des lois. D'ailleurs, le premier projet qui devrait lui être soumis, c'est le PLF 2027. Toutefois, ce projet de loi de finances devrait attendre que l'exécutif soit à son tour prêt avant d'arriver au Parlement.
1: Et justement, en attendant, il faut former le nouveau gouvernement et franchir bien des étapes.
2: Vous l'avez bien dit, la formation du prochain gouvernement est la première étape. Ensuite, le projet de loi de finances doit d'abord passer en Conseil des ministres, puis en Conseil de gouvernement avant d'être déposé au Parlement. Le délai légal est fixé au 20 octobre au plus tard, c'est-à-dire mardi prochain, dans 6 jours. Si ce délai doit ou va être respecté, il faudra alors s'attendre à une semaine extrêmement intense au niveau de l'exécutif. Ce sera en tout cas le premier test pour la chef du gouvernement, Fatima Zahra El-Mansouri. Logiquement, les choses devraient s'accélérer et la nouvelle équipe gouvernementale va sûrement démarrer sur les chapeaux de roue.
1: Alors que se passe-t-il au cas où ce calendrier n'est pas respecté en raison de retard dans la formation du nouveau gouvernement?
2: Déposer le projet de loi de finances après le 20 octobre, eh bien, ce serait une violation de la Constitution, notamment de l'article 48 de la loi organique des finances 133, mais cela ne veut nullement dire que le texte ne sera pas examiné au Parlement. Au prix toutefois de céder le flanc aux critiques de l'opposition, il faut aussi noter que la loi accorde 58 jours aux parlementaires pour examiner le projet de loi de finances, soit au plus tard le 17 décembre. La particularité de cette année, c'est que les nouveaux élus, mais aussi les nouveaux ministres, risquent d'avoir très peu de temps pour bien s'imprégner des dispositions de la feuille de route des politiques publiques de l'année prochaine. Eh bien, cela dit, un projet de loi de finances rectificative pourra toujours être activé à tout moment l'année prochaine pour apporter certains réajustements aux besoins.
1: En tout cas, on va scruter ça ces 6 prochains jours. Merci Oumar Baldé pour cette Story Echo. On vous retrouve bien évidemment demain matin à la même heure. Restez avec nous, Oumar, ne bougez pas. On va écouter un peu de musique, Madonna Bizarre. 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

Riyad revendique par ailleurs des frappes sur le Yémen contre des positions houthies, notamment des installations pétrolières à Sanaa, la capitale yéménite. Le fossé se creuse encore entre l'Ukraine et les États-Unis. Un haut responsable ukrainien accuse Washington d'aider Moscou dans la guerre après le manque d'avertissement sur de nouvelles frappes russes cette nuit. La Maison-Blanche avait prévenu auparavant qu'elle pourrait arrêter de partager ses renseignements si l'Ukraine poursuivait ses attaques contre les raffineries russes. Le réseau Starlink a restreint ses opérations cette nuit, selon un conseiller de Volodymyr Zelensky. 6 morts sont recensés dans ces nouvelles attaques sur Dnipropetrovsk et Zaporijja. Et un mot de football pour conclure, le FC Barcelone solide aussi bien en Liga qu'en Ligue des Champions. Les Blaugrana l'ont emporté 4-1 face au Galatasaray. Dans les autres résultats de la soirée, Arsenal, large vainqueur de Lille, 3-0. L'Atlético Madrid l'a emporté face à Manchester United, 2-0. Et les

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2: Martin Gibert avec vous, bonjour à tous. Ahmed Twizy, le nouveau président de la Chambre des représentants, le député du PAM a été élu hier lors d'un vote au Parlement en séance plénière. Il a rassemblé 220 voix contre 59 pour Driss El Azami El Idrissi, son opposant du PJD. Lors de son allocution après son élection, Ahmed Twizy est notamment revenu sur les priorités qui attendent le prochain exécutif, notamment l'analyse du PLF 2027 et l'évaluation des politiques publiques. Le Maroc, qui devrait continuer à entretenir la bonne entente avec l'Espagne et l'Union européenne. C'est le message lancé par le roi Felipe VI lors de sa visite hier dans la ville occupée de Ceuta. Le roi espagnol appelle Madrid et les 27 à continuer de maintenir de bonnes relations avec Rabat. Felipe VI a également ajouté que Ceuta et Melilla sont, je cite, indissociable de l'Espagne et que la souveraineté espagnole n'est pas négociable. Ce dernier s'est aussi rendu au cimetière de Sidi Mbarek pour rendre hommage à la centaine de personnes mortes durant la traversée à la nage les 30 et 31 juillet derniers. L'Europe toujours, qui va débloquer 2,86 milliards d'euros pour l'Ukraine. La Commission européenne vient d'annoncer le versement de cette somme prévue dans les 90 milliards d'euros pour financer entre autres les équipements militaires, notamment les drones et les systèmes de défense aérienne. Une défense aérienne d'ailleurs à nouveau mise à mal cette nuit. De nouvelles frappes russes ont fait 9 morts à Kiev, Zaporizhia et Dnipropetrovsk. Et cette fois-ci, l'armée ukrainienne n'a pas pu compter sur Starlink. Le réseau spatial de SpaceX a restreint ses opérations cette nuit, selon un conseiller de Volodymyr Zelensky, le président ukrainien. Une restriction qui intervient alors que la Maison-Blanche a prévenu auparavant qu'elle pourrait arrêter de partager ses renseignements si l'Ukraine poursuivait ses attaques contre les raffineries russes. À ce sujet, le Kremlin dit suivre de près tout changement de direction sur la politique des États-Unis à l'égard de l'Ukraine. Et Donald Trump, par ailleurs, qui accuse les Houthis de faire monter le prix du pétrole avant les élections de mi-mandat aux États-Unis. Les frappes du groupe armé yéménite sur l'Arabie Saoudite se multiplient ces derniers jours. De nouvelles explosions ont retenti à Riyad ce matin. Plusieurs missiles ont été interceptés par la coalition menée par l'Arabie Saoudite. Cette dernière revendique d'ailleurs des frappes contre plusieurs positions Houthis au Yémen, notamment des installations pétrolières à Sanaa, la capitale yéménite. Et un mot de football, le FC Barcelone solide aussi bien en Liga qu'en Ligue des Champions. Les Blaugrana l'ont emporté 4-1 face au Galatasaray. Dans les autres résultats de la soirée, Arsenal large vainqueur de Lille 3-0. L'Atlético Madrid l'a emporté face à Manchester United 2-0. Et Bruges vainqueur surprise face à l'Inter Milan 4-3. La Ligue des Champions qui se poursuit ce soir avec notamment le Real Madrid qui se déplace à Rome. Le Betis qui reçoit le FC Porto et surtout la grosse affiche de la soirée, c'est bien sûr Manchester City opposé au Paris Saint-Germain. C'est la fin de cette synthèse. Merci de l'avoir suivi. Très bonne suite des programmes sur Média 1.
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2: Avec vous, Soukaina Aziz, bonjour à tous. En attendant la formation du nouveau gouvernement au Maroc, la Chambre des représentants a élu son président et choisi Ahmed Twizy du PAM. Portrait dans votre prochaine édition. Les Houthis frappent plusieurs sites stratégiques en Arabie Saoudite, le siège du géant pétrolier Aramco visé dans l'Est. Les attaques se multiplient depuis une semaine et inquiètent le FMI. 96% des lycées ouverts en France, selon le ministère de l'Éducation nationale, au lendemain d'une nouvelle journée de mobilisation. Des syndicats appellent le mouvement à rejoindre celui des Gilets jaunes. Spécialiste des monarchies, Stéphane Bern, des

0: Victoire face à l'Algérie, le Maroc retrouve la Zambie pour un nouveau match de la Coupe d'Afrique des Nations. Voilà pour les titres, je vous retrouve dans une heure pour le Grand Journal.
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3: Une facture reçue par mail, un fichier partagé, une demande de virement, ces gestes font partie du quotidien au travail. Mais comment reconnaître le moment où ils deviennent un risque pour l'entreprise et comment préparer les équipes sans leur demander de devenir des experts en informatique? Aujourd'hui, dans Nouvelle Piste,

0: rythme d'aller. Quand on dirige une petite entreprise, on peut penser qu'on n'intéresse pas les cybercriminels. Pourquoi faut-il revoir cette idée ?
1: C'est une idée que je rencontre très souvent chez les dirigeants des PME. Parfois, ils disent qu'ils sont des petites structures qui ne sont pas ciblées. Mais non, les cybercriminels ne cherchent pas uniquement les grandes boîtes, ils cherchent surtout des opportunités. Alors là où il y a l'opportunité, on attaque. Aujourd'hui, il y a des attaques qui sont assez larges et automatisées. Les cybercriminels, en fait, ils peuvent chercher des milliers et des milliers d'entreprises présentant des failles de sécurité sans même connaître leur activité ou bien même leur taille. Voilà.
0: Alors, est-ce que vous pouvez nous raconter un scénario concret, justement ? Comment un simple mail peut-être peut-il conduire à bloquer l'activité d'une entreprise ? Et surtout, quels sont les types de cyberattaques qui visent les PME marocaines ?
1: C'est surtout ce qu'on appelle les ransomware. Il y a 2 mois d'aujourd'hui, j'avais une agence de voyage, plutôt entre parenthèses, ce sont les plus ciblés ici au Maroc. Plus de 88% des attaques ciblent ce type d'entreprise, d'accord, vu qu'ils sont interconnectés directement avec un système de billetterie direct, l'IATA. En fait, il y a 2 mois d'ici, un chef d'agence m'a contacté, il m'a dit, voilà, j'ai reçu un email de Microsoft qui m'invite à faire la mise à jour. Alors que je lui ai fait moi-même cette mise à jour. Il m'a dit, voilà, j'ai...

0: à toutes les équipes de devenir des experts en cybersécurité ou en informatique, mais la sensibilisation est
1: Exactement.
0: très, très importante. Alors, au-delà des ordinateurs, qu'est-ce
1: Ouais.
0: qu'une cyberattaque peut mettre à l'arrêt au niveau d'une
1: En fait,
0: PME, bien
1: aujourd'hui,
0: sûr?
1: l'informatique. Oh, oui, bien sûr. En fait, aujourd'hui, l'informatique est au cœur de presque toutes les activités économiques. Prenons par exemple dans une entreprise industrielle. En fait, si le système de gestion de production est indisponible, la fabrication peut être ralentie ou bien même arrêtée. D'accord? Un autre exemple, dans une société de distribution, par exemple, une attaque peut bloquer la gestion des stocks, même les commandes de la livraison. Voilà.
0: Alors,
1: Donc, il faut également considérer les conséquences indirectes. La perte des chiffres des affaires, le retard des paiements, perte de confiance des clients même. Voilà. Donc, c'est au-delà qu'un équipement informatique.
0: vous avez dit tout à l'heure que 80% des attaques de cybersécurité, les cyberattaques, pardon, touchent concernant les PME, touchent les agences de voyage. C'est bien ça. Alors, quelle forme

0: exemple, le processeur de mon ordinateur qui commence à sa température commence à s'élever alors que je touche rien au clavier. C'est là qu'on peut dire qu'il y a quelque chose en cachette qui intervient. Voilà.
1: Ah,
0: Donc
1: d'accord.
0: c'est
1: Ça, c'est
0: ce
1: un
0: genre
1: premier
0: de
1: symptôme,
0: traitement,
1: en
0: ce genre
1: fait.
0: d'exercice qu'on fait généralement.
1: Alors,
0: Oui,
1: voilà.
0: qu'on fait généralement avec les collaborateurs pour en fait pour leur sensibiliser, pour essayer de créer cette vigilance de leur part.
1: C'est de la digital literacy, en quelque sorte.
0: Exactement, exactement. C'est
1: Voilà.
0: ça, mon ami. Exactement.
1: Alors, justement, il y a quelques années encore, ces questions ne se posaient pas pour les PME. Depuis quand vous constatez que les cyberattaques...

0: l'intelligence artificielle. Comment apprendre à vérifier une demande avant d'agir?
1: En fait, il y a trois choses à vérifier. C'est la source, d'accord? Le contenu. Et aussi, en fait, le comportement de la machine. Le comportement de la machine, c'est purement technique. Il y a des agents et des plugins qu'on installe directement pour qu'on puisse détecter les comportements des machines. Mais avant ça, il y a les deux premiers critères. C'est la source et le contenu. Quand je reçois, par exemple, un email et que je... Parce qu'en fait, dans un carré, il y a des emails qu'on reçoit avec des noms et des prénoms, ils sont nominatifs. Alain Leclerc, voilà, comme ça. Et c'est là quand on voit le nom et le prénom qui est habitué depuis lequel on reçoit toujours des emails, on zappe cette étape-là et on commence à lire le contenu. Mais par contre, c'est là où les cyberattaques jouent leur rôle principal. En fait, c'est sur cette. Parce qu'il y a des outils où on peut transformer n'importe quel nom de domaine et adresse email à un nom et prénom habituel. Vous voyez? Donc, il faut vérifier le contenu. Même si je vois un nom et un prénom qui est habituel et tout, je vérifie quand même l'adresse email. Est-ce que ça vient du propriétaire lui-même? Est-ce que ça vient d'une adresse email qui est abstraite? Donc, je dois vérifier ça. Et par la suite, je passe par le contenu. Parce que parfois, on arrive à pirater l'adresse email de l'émetteur.
0: Tout à fait.
1: Donc là, je dois vérifier le contenu, le message, parce
0: Mais pardon,
1: que
0: Zakaria
1: chacun de nous est à
0: Smilali,
1: sa.
0: si j'ouvre le mail, est-ce que forcément je déclenche l'attaque? Je
1: Non,
0: facilite
1: pas
0: l'attaque?
1: encore.
0: Non, il faut cliquer sur un
1: Non,
0: lien ou quelque
1: pas
0: chose pour...
1: encore. Oui, une photo, voilà, une image ou bien un lien. En fait, comme je disais aussi à mes clients, chaque émetteur a son propre style d'envoyer son email, même en utilisant l'intelligence artificielle. On arrive à détecter le style. Si je suis habitué à t'envoyer, vous, par exemple, Yasmine, si je suis habitué à vous envoyer des emails, j'ai mon style et vous êtes habitué à le recevoir. Donc, si je détecte qu'il y a un style qui est un peu différent de celui que je suis habitué à recevoir depuis mon émetteur, je dois me poser la question. Je dois dire est-ce que c'est lui ou non. Et c'est là où je dois faire attention à ne pas cliquer ou bien ne pas télécharger une pièce jointe depuis cet email. Voilà. En fait, c'est des habitudes qu'il faut
0: Il faut installer.
1: adopter pour chaque, oui,
0: C'est pour
1: pour
0: ça qu'on
1: chaque
0: parlait
1: salarié, en
0: de
1: fait.
0: literacy et de sensibilisation tout à l'heure. Alors, justement, pour une PME qui n'a pas de responsable informatique, comment répartir les responsabilités entre le dirigeant, les équipes et un prestataire extérieur?
1: Pour une PME, c'est...

0: tout à fait normal qu'elle ne peut pas recruter un salarié informaticien. Vu le budget, vu la taille de l'entreprise, il voit que ce n'est pas la nécessité, il voit que c'est un peu lourd concernant le budget. Donc, c'est là qu'on peut faire appel à un prestataire externe avec des budgets qui sont un peu adéquats et à la portée de toutes les PME. Et cet IT-là, ce prestataire-là, qui va en fait dispatcher les rôles vis-à-vis les salariés, selon leurs compétences, selon leur, bien sûr, leur emplacement au niveau de l'entreprise, etc. Personnellement, au niveau du Unique, pour nos prestataires, pour nos clients, en fait, on intègre un système automatisé. Nous avons un SaaS qui est automatisé, en fait, qui englobe les trois services. Un service pour la cybersécurité, un service pour la sauvegarde souveraine, parce que là, on parle de la souveraineté, bien sûr, de la donnée marocaine. Et aussi un autre service pour le monitoring et la supervision. Et c'est là où je t'ai parlé tout à l'heure. On intègre des agents qui font analyser la machine automatiquement pour détecter leur comportement. D'accord? À ce niveau-là, bien sûr, les tâches que le salarié doit faire, c'est juste observer. Il n'a pas besoin des compétences techniques ou bien quelque chose de compliqué. Il a juste à observer. Les alertes sont envoyées automatiquement au niveau de nos techniciens et tout se fait au niveau automatique à l'aide de l'intelligence artificielle. Comme ça, même le cyberattaquant utilise de l'intelligence artificielle comme weapon. Nous, on a la contre-attaque. On peut défendre. Voilà. Donc, le salarié n'a pas obligé d'avoir assez de compétences, l'entreprise n'a pas obligé d'avoir un lourd budget pour acquérir un système qui va sécuriser et lui permettre d'avoir des données souveraines au sein de son entreprise. Voilà.
1: Alors, peut-être pour conclure, justement, si une entreprise qui nous écoute, un patron de PME,

0: diagnostic global. Le nombre des machines, les serveurs qu'il utilise, les accès qu'il a, s'il a un site web, s'il a une application SaaS aussi. Donc, c'est un audit global qu'on fait pour analyser déjà le besoin. D'accord? Par la suite, la deuxième phase, c'est l'intégration des solutions selon le budget, bien sûr. Et la troisième chose, c'est la sensibilisation et la formation des équipes. Voilà, c'est les trois choses à vérifier.
1: Quand vous dites selon le budget, ça va de combien à combien en moyenne?
0: C'est à partir de 100 dirhams par mois par machine.
1: Par machine,
0: Donc,
1: c'est-à-dire par
0: quelqu'un qui a trois.
1: ordinateur,
0: Oui,
1: par PC?
0: par. Oh, non, par machine. Quand je parle de machine, il se peut que ce soit un ordinateur, un serveur, un routeur, une caméra de surveillance. Ça dépend du dispositif qu'il a au niveau de son entreprise. Et si c'est de l'industrie, on parle même des automates. S'il a des machines, des chaînes de distribution, des chaînes de production, donc on parle même des automates et de toute machine en fait. Même, ce n'est pas uniquement les machines informatiques.
1: Donc, en fait, aujourd'hui, avec vous, Zakaria Smilali, on parle justement de cette sensibilisation vis-à-vis des PME face aux cyberattaques, mais aussi de votre nouvelle, finalement, cette nouvelle façon que vous avez inventée de travailler, c'est de, pour ceux qui ne peuvent pas, qui n'ont pas le budget d'avoir un directeur des systèmes d'information, eh bien, on peut externaliser le service, on peut externaliser la tâche à une entreprise marocaine
0: Exactement.
1: comme la vôtre.
0: Exactement. Et souverain avec des budgets qui sont adéquats. Voilà.
1: Et c'est
0: Donc
1: ça ce qu'on
0: aujourd'hui,
1: appelle les nouvelles pistes de travail.
0: oui, c'est en fait on est digitalisé, on est en 2026, on part sur la piste de la digitalisation. Donc on automatise le tout grâce à l'intelligence artificielle aujourd'hui, d'accord? Donc pour une petite moyenne entreprise qui prévoit par exemple un budget de 30 000 dirhams par an pour ses machines et sa maintenance, donc ça sera assez large pour acquérir des besoins et être sécurisé et avoir des données souveraines. Voilà. Tout est accessible, tout est à des prix adéquats. Et de plus, j'aimerais bien, si il y a des PME qui ne le sachent pas, il y a de la subvention de la part de l'État. En fait, personnellement, Duolink et les prestataires référencés chez Maroc PME, ces derniers, ils offrent 80% de la subvention pour digitaliser et surtout pour être sécurisé, pour avoir de la donnée souveraine. Donc, il faut en profiter. Déjà, tu payes que 20% de ta poche et tu as tout le système chez toi. Donc, il faut profiter. Il y a plusieurs entreprises qui ne le sachent pas. Ça sera une occasion pour leur aussi sensibiliser et leur informer. Voilà.
1: Zakaria Smilali, fondateur de Duolink, merci beaucoup d'avoir été avec nous.
0: C'est moi, Yasmine. C'est moi. Merci beaucoup de m'avoir invité à votre émission. Et j'espère que ça va donner sens aux petites et moyennes entreprises. Comme
1: Entreprise.
0: ça, ils seront rassurés que à partir de demain, ils peuvent être en sécurité et avec un budget qui est moins cher. Voilà.
1: Et subventionné.
0: Voilà, exactement. Ils sont bons à 80% de la part de Maroc PME. Voilà.
1: Merci Zakaria Smilali d'avoir été notre invité. Avec vous, nous avons vu que mieux protéger une entreprise passe aussi par les compétences de celles et ceux qui y travaillent. Reconnaître une demande suspecte, prendre le temps de vérifier, savoir qui prévenir, des réflexes qui s'apprennent et qui doivent trouver leur place dans le quotidien des équipes. Merci à toutes et à tous et à très vite dans Nouvelles Pistes.

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0: 96% des lycées ouverts en France selon le ministère de l'Éducation nationale au lendemain d'une nouvelle journée de mobilisation. Des syndicats appellent le mouvement à rejoindre les Gilets jaunes. Spécialiste des monarchies, Stéphane Bern dévoile en France son dernier livre consacré au roi Mohamed VI et à la dynastie alaouite. Nathalie Miché a assisté à sa présentation à Paris. Reportage dans quelques minutes. Et puis il y aura du futsal en fin de journal. Après sa victoire face à l'Algérie, le Maroc retrouve ce soir la Zambie pour son deuxième match de la Coupe d'Afrique des Nations. Le Maroc attend la nomination de son gouvernement. Le Parlement qui a fait sa rentrée le 9 octobre s'organise ce mercredi à partir de 15h. Une séance plénière sera consacrée à l'élection du bureau de la Chambre des représentants et des présidents des commissions parlementaires permanentes. Un vote au lendemain de l'élection d'Ahmed Touizi au perchoir. Il obtient 220 voix contre 59 pour son rival, Idriss Azami El Idrissi du PJD. Martin Gibert, bonjour.
1: Bonjour Skaina.
0: Ahmed Touizi est un membre du parti Authenticité Modernité. Il est connu dans le milieu politique.
1: Et son engagement politique

la ville occupée de Sebta. Plus d'une semaine d'attaques quasi quotidiennes contre l'Arabie Saoudite. Les Houthis intensifient leurs frappes et revendiquent aujourd'hui des frappes contre un site d'Aramco à Dharan, dans l'est du royaume, ainsi qu'une raffinerie et l'aéroport de la capitale. Au moins 4 blessés à Riyad, d'après les autorités locales. Les rebelles yéménites promettent de poursuivre leur offensive contre l'Arabie Saoudite, qui reconnaissait lundi être mise à l'épreuve. Pour Alexandre Aoun, analyste géopolitique indépendant, ces attaques montrent les limites en matière

0: et de la police face à ces crimes soulève colère et frustration. Nora, enseignante.
1: Si le premier round, c'était les commerces, le suivant, ce sera le tour de qui? Les banques? On a peur. On raconte qu'ils essaient d'utiliser des employés dans les banques pour avoir les noms et les numéros de compte de clients pour les menacer.
0: Loin d'être un facteur d'espoir, les élections à venir n'offrent aucune alternative réelle aux citoyens palestiniens d'Israël qui font face à une sérieuse intensification de la répression et du racisme à leur égard. Nazareth, Valérie Ferron pour Médian.
2: Et à l'approche de ce scrutin, le Premier ministre israélien indique qu'il s'oppose à une attaque israélienne ou américaine contre l'Iran. Cela ne nous convient pas, affirme Benjamin Netanyahou aujourd'hui à la radio de l'armée israélienne. Concernant le prochain gouvernement, il indique qu'Itamar Ben-Gvir, issu de l'extrême droite, ne sera pas ministre de la Défense. Je sais qu'il le souhaite, mais il ne décide pas, ajoute le Premier ministre. L'Union européenne indique ne pas avoir d'informations sur la fin du partage de renseignements des Américains avec l'Ukraine. Un responsable américain sous couvert d'anonymat indique qu'il n'y a pas de changement après que Kiev ait affirmé ne pas avoir reçu d'avertissement avant des attaques russes. Durant la nuit, au moins 7 personnes sont mortes dans de nouvelles attaques contre des sites énergétiques. D'après un conseiller du président ukrainien, l'usage du réseau Starlink a été restreint, ce qui a compliqué l'interception des drones. C'est dans ce contexte de guerre que s'ouvre un procès attendu à Hambourg, en Allemagne. Sur le banc des accusés, un Ukrainien qui serait à l'origine du sabotage de Nord Stream 1 et 2, deux gazoducs installés en mer Baltique pour faire transiter le gaz russe vers l'Europe. Il est le premier à comparaître dans cette affaire spectaculaire, Arnaud Dalmas.
3: Et l'accusé, Serika, ex-officier de l'armée ukrainienne, est jugé pour plusieurs faits. Parmi eux, celui de crime de guerre consistant en une attaque contre des biens civils. Berlin a sévèrement subi l'endommagement de ses gazoducs. Avant le conflit entre Kiev et Moscou, Nord Stream 1 couvrait plus de la moitié des besoins allemands en gaz. Ce pipeline fonctionnait depuis 2012 et le second, achevé un an avant le sabotage, n'est jamais entré en service. D'après le parquet fédéral allemand, Serika est le cerveau de l'opération, même si un skipper, un expert en explosifs et des plongeurs sont soupçonnés d'être aussi impliqués. Les explosions se sont produites vers l'île de Bornholm, territoire

0: Une mobilisation qui a réuni plus de 400 000 personnes, selon les organisateurs. À quelques jours des vacances de la Toussaint, cette mobilisation risque-t-elle de s'essouffler ? Écoutez la réponse de Pierre Allouran, politologue, président du comité d'histoire parlementaire et politique.
1: Acte 5, ça rappelle le vocabulaire qu'on utilisait au moment des Gilets jaunes, où effectivement il y avait des mobilisations tous les week-ends, mouvement qui n'a pas affaibli, qui s'est enlisé en quelque sorte, qui a duré longtemps. Alors est-ce que c'est un signe ? Le ministère le souligne, 214 lycées fermés, c'est encore beaucoup quand même, même si c'est plutôt en recul. Peut-être que

0: Les étudiants, en particulier le syndicat UNEF, disent que 90% des universités seraient soit bloquées, soit en grève. Alors, ce n'est pas la même chose, hein, mais effectivement, on voit bien que le gouvernement mise sur un essoufflement du mouvement à la faveur des vacances de la Toussaint. Il est probable que le mouvement reprendra ensuite en novembre.
1: On reste en France pour la première fois. Le journaliste et présentateur télé Stéphane Bern signe un ouvrage consacré au Maroc, Mohamed VI, héritage et destin de la monarchie alaouite, publié chez Albin Michel. Un ouvrage qui sort aujourd'hui en France pour sa présentation dans le quartier de Saint-Germain-des-Prés. Nathalie Michet, eh bien, la librairie était pleine à craquer mardi.
2: Il faut se frayer un chemin entre les livres et les fans pour arriver jusqu'à l'auteur.
3: Est-ce qu'on a assez de livres ? On est en train de voir.
2: Bonjour Stéphane Bern.
3: Bonjour.
2: Beaucoup de monde pour cette présentation et cette dédicace.
3: Je suis le premier étonné de voir le monde, beaucoup de Marocains qui vivent en France, et je suis très heureux de les rencontrer. Et ce qui m'a intéressé dans ce livre, c'est de raconter, et je crois que ça va leur plaire, les différents souverains qui ont régné au Maroc. Comme le disait le roi Hassan II, chaque souverain a son style. Et en même temps, il constitue une saga, en quelque sorte, qui fait l'authenticité du Maroc aujourd'hui.
2: Parmi les nombreux franco-marocains, nous rencontrons Fatima, qui repart les bras bien chargés.
4: J'ai pris deux livres, un pour moi et un pour mes trois filles, voir Stéphane Bern, qu'on a l'habitude de voir à la télé, écrire quelque chose sur notre roi, faire ce livre et nous le dédicacer, c'est vraiment beaucoup de...
2: Je vous sens émue.
4: Ah oui, je suis effectivement très émue.
2: Pour Stéphane Bern, l'objectif, c'est aussi de préparer la visite en France du roi Mohamed VI.
3: Je me réjouis de voir que pour la première fois, un traité d'amitié va être signé avec un pays non européen, et c'est le Maroc. Parce que vous savez que Moulay Ismaël faisait des liens avec Louis XIV, donc que notre président fasse des liens avec le roi du Maroc me paraît la moindre des choses. Je trouve qu'on a eu raison aussi de soutenir la politique marocaine et particulièrement la souveraineté du Maroc sur le Sahara.
2: Voilà, Stéphane Bern retourne à ses dédicaces et un nouveau stock de livres arrive pour contenter les lecteurs. À Paris, Nathalie Michet pour Média 1.
1: Du futsal à présent dans cette édition pour son deuxième match de la phase de groupe de la Coupe d'Afrique des Nations. Le Maroc retrouve ce soir la Zambie. Les détails avec Mohamed Amimi.
5: Les hommes de Hicham Dghig comptent bien confirmer leur bonne entame de compétition après leur large victoire face à l'Algérie. Les Lions de l'Atlas visent un deuxième succès de rang, synonyme de qualification pour le prochain tour, mais devront se méfier d'une sélection zambienne particulièrement coriace. La Zambie a également affiché ses ambitions en remportant son premier match contre la Libye. Une équipe à prendre au sérieux qui se distingue par ses qualités techniques et la puissance physique de ses joueurs. De leur côté, les Marocains ont effectué une dernière séance d'entraînement légère avec la présence de tous les joueurs axés sur la récupération. L'objectif abordé dans les meilleures conditions, ce deuxième rendez-vous continental. Le coup d'envoi de cette rencontre sera donné à partir de 20h dans la salle couverte du complexe sportif Prince Moulay Abdallah à Rabat. Et puis à 17h, l'Algérie se donne rendez-vous dans un derby maghrébin avec la Libye. Dans les autres résultats enregistrés hier lors de la première journée de la compétition, l'Angola, vice-champion d'Afrique en titre, a parfaitement lancé sa accompagne dans le groupe B en dominant le Mozambique sur le score de 5-1. Un peu plus tôt dans la journée, l'Égypte avait également marqué les esprits en écrasant la Tanzanie 8-0. Grâce à cette large victoire, les Pharaons prennent la tête du groupe B.
1: Voilà, c'était les précisions de Mohamed Amimi et c'est la fin de ce journal. Merci de l'avoir suivi. Surtout, ne bougez pas, les programmes continuent. On se retrouve juste après ça.
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1: Bienvenue à toutes et à tous sur les ondes de Média 1. Ravi de vous retrouver pour un nouveau carrefour d'informations. Nous sommes le mercredi 14 octobre et le Maroc attend toujours la nomination du gouvernement. Un exécutif qui sera composé d'une nouvelle coalition comprenant bien sûr le parti vainqueur des dernières législatives, le PAM, ainsi que l'Istiqlal, l'USFP et le PPS. Nous allons revenir plus en détail sur cette nouvelle alliance avec le politologue Mohamed Tozi. Il sera notre invité en direct à retrouver à partir de 13h04 sur les ondes de Média 1. À ne pas manquer aujourd'hui dans ce carrefour d'informations, Lettres d'Orient. Dans le numéro d'aujourd'hui, Pierre Boussel s'intéresse au président du prochain Festival international du film de Marrakech. Pour cette 23e édition, les organisateurs ont choisi l'actrice française.

0: justice. Voilà, vous en savez un peu plus sur le programme de ce grand journal. Mais avant cela, eh bien, on jette un œil sur les titres des journaux en compagnie de Tariq Labi.
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3: Bonjour, bonjour à tous. Dans la presse internationale, le FMI tire la sonnette d'alarme sur l'endettement des grandes puissances. Les économies les plus riches disposent de moyens financiers considérables, mais leurs dettes publiques réduisent progressivement leur marge de manœuvre, reprend le Courrier international. Et derrière cette alerte, un chiffre qui retient l'attention. Selon les prévisions du FMI, la dette publique mondiale pourrait atteindre 100% du PIB d'ici 2029, contre 94% en 2025. Le Wall Street Journal révèle que l'économie mondiale résiste, mais que l'inflation persistante et le coût croissant des

financent leurs investissements dans l'intelligence artificielle. Direction le Maghreb, Maroc, PAM écoute là un attelage à l'heure de gouverner. Express met en avant la nouvelle alliance autour de Fatema Zahra Mansouri qui associe le PAM aux trois formations historiques de la Koutla, l'Istiqlal, l'USFP et le PPS. Pour Express, cette coalition traduit la volonté de dépasser les simples calculs parlementaires afin de bâtir une majorité autour d'une vision politique commune axée sur la réforme et le développement. Le desk révèle la rapidité des consultations moins de trois semaines après les législatives et l'annonce officielle de la composition de la coalition. Le retour de la Koutla au premier plan constitue donc l'un des faits marquants de cette recomposition. En Tunisie, la presse s'attarde sur la crise du logement. Entre annonces gouvernementales et réalité du terrain, location-vente, 1000 logements par an face à un besoin de 200 000. Un titre de l'économiste maghrébin qui donne le ton. Le programme gouvernemental est salué dans son principe, mais son ampleur paraît dérisoire face aux besoins du pays. Le journal rapporte les critiques de Hesh Mimiliani, trésorier de la Chambre des promoteurs immobiliers,

0: portefeuille des transports. Un changement qui intervient dans un contexte de tension autour du coût de la vie. La presse revient sur les critiques du président concernant les déclarations du ministre au sujet du prix de la tomate qui avait atteint 200 dinars le kilo. Le journal Khabar rapporte que le président a jugé ses propos exagérés et inacceptables. La presse algérienne qui met en lumière donc un changement qui dépasse la simple permutation de deux portefeuilles. Le retour de Brahim Rad et le maintien de Saïd Saïd au transport relance le débat sur la méthode de gouvernance.
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4: Dans quelques minutes, la chronique Le Moment Écolo, mais tout de suite, le journal de l'économie avec Oumar Balté.
5: Bonjour et bienvenue dans votre journal de l'économie à la une ce mercredi 14 septembre. Au Maroc, la croissance devrait atteindre 4,7% au quatrième trimestre après 4,1% au trimestre précédent, nous dit le Haut Commissariat au Plan. Selon le HCP toujours, l'agriculture et les services restent les principaux moteurs de l'activité. L'investissement devrait également progresser, soutenu par les grands projets d'infrastructure. Mais la hausse des prix de l'énergie demeure un risque. En cas de baisse des cours du pétrole, la croissance pourrait même atteindre 5,3% en fin d'année, estime toujours le HCP. Direction Bangkok, où se poursuivent les AG du FMI et de la Banque mondiale, le Fonds monétaire international, qui table sur une croissance de 4,5% au Maroc en 2026 et qui salue les efforts de consolidation budgétaire du royaume. L'institution recommande toutefois de mieux cibler les aides sociales et de réduire progressivement les subventions généralisées tout en protégeant les ménages les plus vulnérables. Le fonds estime également que le système bancaire marocain reste solide, liquide et rentable. La Chine se rapproche d'un nouvel excédent commercial record. En septembre, les exportations ont bondi de plus de 36% sur un an, tandis que son excédent mensuel a atteint 133 milliards de dollars depuis janvier. Eh bien, cet excédent dépasse les 938 milliards de dollars. Les ventes de véhicules électriques et les produits liés à l'intelligence artificielle soutiennent cette forte dynamique des exportations chinoises. Mais cette offensive commerciale ravive les tensions avec l'Europe, qui dénonce une concurrence déloyale et cherche à rééquilibrer ses échanges avec Pékin. Et puis, terminons ce journal de l'Écho en Côte d'Ivoire où se tient l'édition 2026 du Salon des

0: Voilà, c'est tout pour votre journal de l'économie de ce mercredi 14 septembre. L'info continue dans votre carrefour de la mi-journée.
1: Merci Oumar Baldé, midi 53 sur les ondes de Médias. On passe à présent à la chronique Le Moment Écolo. Cette semaine, un constat inquiétant, le dérèglement climatique aggrave l'avenir des jeunes filles. C'est ce qui ressort de l'étude publiée dimanche par l'ONG Plan International. Pour arriver à ce résultat, les chercheurs ont enquêté auprès de 5000 femmes et adolescentes âgées de 15 à 24 ans, provenant de 5 pays différents. Candice Mazoto-Mazic, toutes les personnes interrogées l'assurent, le dérèglement climatique affecte déjà leur quotidien.
2: Oui, et ce n'est pas anodin si ce sont ces 5 pays qui ont été choisis pour conduire ce travail de terrain. Sécheresses, inondations, chaleurs extrêmes, il s'agit de territoires qui subissent déjà de plein fouet les effets du dérèglement climatique. Des conséquences qui, au-delà des dégâts matériels qu'elles peuvent engendrer, façonnent la vie de millions de femmes et de filles. Comme le raconte Plan International, la question de la déscolarisation est centrale. Une école peut par exemple être contrainte de fermer à cause d'un événement climatique et dans ce cas-là, elles sont moins nombreuses à revenir étudier. Et dans d'autres configurations, quand la survie de leur foyer dépend de leur travail, elles sont les premières à en payer le prix. Et j'ai pu interroger à ce sujet Lucie Deschiffres, elle est la directrice des programmes et des partenariats stratégiques au sein de la branche française de l'ONG.
3: La sécheresse est l'un des phénomènes climatiques qui a le plus de conséquences néfastes pour les droits des filles. Quand les ressources viennent à manquer, elles sont contraintes très souvent d'abandonner l'école pour contribuer à certaines tâches. Dans de nombreux contextes, ce sont les filles qui ont la charge d'aller chercher de l'eau. Donc plus les points d'eau sont éloignés et plus ça leur demande du temps. Et du coup, elles ne peuvent plus aller à l'école. L'autre conséquence, souvent, face à cette précarité, c'est que certaines familles vont considérer le mariage précoce de leurs filles comme une stratégie de survie économique pour réduire le nombre de personnes à nourrir dans le foyer ou potentiellement d'avoir une rétribution financière.
2: Des mariages forcés qui entraînent à leur tour d'autres violences. 11% des femmes et des adolescentes interrogées disent avoir subi une grossesse non désirée à la suite d'un événement climatique.
1: Et Candice, toujours selon Plan International, les catastrophes climatiques impactent aussi durablement l'accès à des services de soins pour les femmes et les jeunes filles.
2: Oui, dans le cas d'inondations à répétition, par exemple, certaines infrastructures deviennent inaccessibles. Des dispensaires des services de santé sexuelle et reproductive, pourtant essentiels, rappelle l'ONG, pour prévenir et atténuer les violences auxquelles les adolescentes et les femmes sont exposées.
3: Ce que montre le rapport, notamment, c'est que l'accès à des contraceptifs va être rendu plus difficile à cause d'un choc climatique. Un autre élément, c'est l'affaiblissement des dispositifs de protection lorsque les familles perdent leurs revenus ou que les services essentiels sont désorganisés par des chocs climatiques, les filles perdent en fait les systèmes de protection qui existaient préalablement et donc elles sont plus susceptibles d'être confrontées à des violences et à l'exploitation sexuelle. Et dans notre rapport, on voit que 28% des personnes interrogées observent une augmentation des violences basées sur le genre suite à un choc climatique.
2: Et Lucie Deschiffres résume ce fléau avec cette formule. Le dérèglement climatique est un accélérateur d'inégalités qui préexistent entre les filles et les garçons ou les femmes et les hommes. 9 filles sur 10 ont déclaré que les phénomènes climatiques exerçaient une pression considérable sur la survie, la santé et la stabilité de leur foyer. Alors pour mieux les protéger dans un monde qui se dérègle, l'ONG Plan International identifie 3 domaines prioritaires. Assurer la continuité de la scolarité des filles malgré les catastrophes. Intensifier les efforts pour en finir avec les mariages et les unions précoces. Et enfin, et plus largement, considérer les filles et les femmes vivant dans des territoires à haut risque comme une population à part entière avec des besoins de programmes de grande qualité.
1: C'était Le Moment Écolo, signé Candice Mazoto-Mazic et consacré sur les conséquences du réchauffement climatique sur l'avenir des jeunes filles. Restez avec nous, une petite pause de musique, Bruce Springsteen, Streets of Philadelphia.

0: de souligner la connotation politique parce que quand même ces trois parties ben, partagent un certain à la bras passé ensemble, ils partagent certaines valeurs et surtout ils peuvent développer ensemble une vision politique. Sachant que le fait qu'ils se joignent au PAM n'est pas quelque chose d'étonnant, dans la mesure où il y avait à l'origine du PAM, même si le PAM lui-même a changé depuis 2009, il y avait j'allais dire, une certaine ambition d'un projet politique, voire même un projet de société. Et donc, si on retrouve un peu ces éléments dans le discours actuel, donc je dis, c'est pas anodin. Donc, l'idée d'avoir de réhabiliter ce qu'on peut appeler le politique dans la configuration actuelle est quelque chose d'intéressant et à suivre.
1: Alors justement, vous parlez donc des membres de cette coalition. On note bien sûr le retour de l'USFP et du PPS au sein de cet exécutif, du prochain exécutif. Est-ce qu'on doit s'attendre à un virage à gauche?
0: Enfin, on ne peut pas parler au Maroc ni de gauche ni de droite. Bien sûr, de toute façon, le référentiel dominant et même hégémonique, il est libéral et même néolibéral. Et il est porté à la fois par les partis politiques, mais il est porté par l'air du temps aussi, y compris de. Et donc, on ne va pas, si tu dis virage à gauche, ça veut dire on va assister à arrêt des privatisations, nationalisation de certains secteurs, etc. Non. Alors, on aura peut-être une sensibilité social-démocrate qui était déjà dans le gouvernement précédent, dans la mesure où le gouvernement précédent se voulait porteur d'un projet, notamment de protection sociale et d'un État plutôt un care state, d'un État qui s'occupe un peu des citoyens. Mais c'était là l'ambition. Au niveau des réalités, on a eu autre chose.
1: Donc il y a bien des projets communs entre ces quatre partis. Je rappelle donc le PAM, l'Istiqlal, l'USFP et le PPS composent donc cette nouvelle coalition, ce qui signifie que le RNI se retrouve dans l'opposition. Est-ce que c'est un coup dur pour ce parti qui avait remporté les précédentes élections?
0: Oui, c'est un coup dur, c'est un échec dans la mesure où il a perdu des sièges et il a perdu surtout la direction du gouvernement qui lui permettait d'assurer une certaine redistribution au profit de ses élus locaux, parce que c'est ça l'ossature importante. Là, actuellement, il n'a plus de moyens, ou sa position du moins au sein de n'a plus de position au sein du moins qui lui permet justement d'assurer ce lien entre le territoire et le territorial et le national. Et donc, c'est un risque qu'il va prendre dans les prochaines élections de 2027, c'est-à-dire le risque de perdre ses élus locaux. Ça, c'est maintenant, ça dépend aussi de la manière dont il va jouer son rôle dans l'opposition. Il peut aussi, dans ce rôle d'opposition, essayer de se réhabiliter aux yeux de l'opinion publique.
1: Alors avant de revenir sur son organisation au sein de l'opposition, est-ce que la mise à l'écart du RNI de la coalition était attendue?
0: Attendu pas, mais disons, il était logique, dans la mesure où on a eu quand même une des interprétations des élections, c'est qu'il y a eu quand même dans le vote global un vote sanction qui s'est exprimé à la fois par le niveau d'abstention et qui s'est exprimé aussi par les urnes au niveau dans certaines circonscriptions où les députés sortants RNI ont été largement sanctionnés.
1: On l'a vu que ce vote sanction a principalement touché le RNI, pourtant il n'a pas touché le PAM, qui reste aussi membre du gouvernement précédent.
0: Oui, j'ai pas entendu votre question.
1: Alors, on parlait du fait que le vote sanction a principalement touché le RNI, et pourtant il n'a pas touché le PAM, qui était membre du gouvernement précédent.
0: Oui, il a principalement touché le RNI, effectivement. C'est-à-dire que, en fait, toutes ces décisions. De toute façon, le fonctionnement du vote sanction au Maroc depuis les élections de 2022 est intéressant à suivre. Il constitue en soi un phénomène politique nouveau. Que les gens puissent faire un lien très fort entre le vote et l'arrivée d'un gouvernement. Ça, c'est quelque chose de relativement nouveau depuis les dernières élections. Et il a touché, effectivement, il a touché principalement le RNI.
1: Alors, comment va s'organiser cette opposition, sachant que le RNI et le PJD en font partie?

0: Je pense l'opposition a beaucoup de pouvoir. L'article 10 lui donne pas mal de pouvoir. Maintenant, il faut être attentif aux positions que les uns et les autres vont occuper dans l'architecture du Parlement. J'ai pas eu le temps de suivre ce qui s'est passé après l'élection du président. Donc, quelles commissions vont prendre? Je pense qu'il y a la commission législative qui va être certainement prise par le RMI, ce qui constitue un lieu important à la fois d'opposition et d'influence des politiques publiques. Est-ce qu'il y aura, maintenant on peut se poser la question, est-ce y aura coordination ou pas? Sachant que dans la vie parlementaire, dans la vie au sein du Parlement, ce qui est une vraie vie en Parlement, il y a une culture de parlementaire qui va au-delà des clivages politiques. C'est-à-dire qu'il y a un vécu que les parlementaires développent, une certaine intimité qui leur permet de collaborer au-delà des discours officiels. Et donc, je pense que s'il n'y a pas de concertation ou même de coordination officielle, il y aura certainement de concertation dans les coulisses.
1: Donc, si je vous comprends bien, il peut y avoir des alliances entre le PJD et le RNI, lors de certains votes, par exemple.
0: Oh, de circonstances, oui, bien sûr. Ils peuvent être expliqués différemment, mais ils peuvent être travaillés dans les coulisses. Ça, c'est parce que le Parlement est une institution qui développe elle-même sa culture parlementaire au-delà des partis politiques.
1: Alors, j'aimerais revenir avec vous sur le cas de deux partis politiques, l'Union constitutionnelle et le Parti du Mouvement démocratique et social. Alors, ils ont décidé de ne pas faire partie du gouvernement, mais de le soutenir tout de même. Comment expliquez-vous cette position?
0: C'est pour rester dans le paysage aussi, pour éventuellement négocier certaines choses avec le gouvernement, sans, parce que de toute façon, il peut pas être dans le gouvernement, il ne peut pas influencer non plus, en perdre l'influence s'ils sont fongibles dans l'opposition. Donc, je pense que l'un des premiers partis à avoir inauguré cette tradition du soutien critique, c'est le PJD. Donc, au moment où il était un petit groupe dans les années 90-2000, non, c'est pour continuer.

0: qu'il a des ses entrées au niveau du gouvernement, tout simplement,
1: En
0: même s'ils ne sont pas officiels.
1: tout cas, c'est un soutien que doit particulièrement apprécier la nouvelle coalition. Dites-nous, est-ce que ces consultations et la formation de ce futur gouvernement suscitent l'intérêt des Marocains aujourd'hui?
0: Oui, probablement, probablement. On n'a pas les moyens de le mesurer actuellement, mais probablement, vu un peu l'activité au sein des réseaux sociaux et le volume des fake news autour de ça, des faux gouvernements, un peu des prévisions, hein. Je pense qu'il y a un intérêt, et parce que bon, d'abord, c'est le premier gouvernement dirigé par une femme, ce qui est en soi important. Et aussi parce qu'il y a des personnalités qui attirent le regard. Et les gens sont probablement curieux de voir un peu quelle position un USFP plutôt faible va occuper au sein de ce gouvernement. Et quelles sont les personnes du Parti de l'Istiqlal aussi. Donc, il y a un intérêt, il y a un intérêt certain.

0: dans les prochaines années.
1: Alors justement, vous pensez à l'avenir, on attend toujours bien sûr la nomination du gouvernement, on ne connaît pas quels seront les prochains ministres, on le saura peut-être dans les prochaines heures, voire les prochains jours. À votre avis, quels vont être les défis à relever pour ce futur gouvernement?
0: Bon, c'est de grosses réformes en cours ou qui étaient retardées. Bon, c'est toujours l'éducation et la santé, la couverture généralisée, le chômage des jeunes. Mais ça, il y a énormément de défis, d'autant plus que le Maroc se trouve en situation qui est quand même assez à la fois compliquée et difficile, que sur le plan au niveau régional, international. Et donc, il y a besoin d'afficher, j'allais dire, des partis pris politiques clairs, que ce soit au niveau interne ou au niveau international.
1: Mohamed Tozzi, merci beaucoup d'avoir répondu à mes questions.
0: De rien. Merci
1: Merci
0: beaucoup.
1: beaucoup.
0: Au revoir.
1: Au revoir. C'était Mohamed Tozzi, politologue, anthropologue et ancien doyen de l'UIR. Nous sommes revenus avec lui sur les prochains défis et la composition de cette nouvelle coalition gouvernementale. Je vous le rappelle, elle est composée de quatre partis, notamment le parti vainqueur des dernières législatives, le PAM, de l'Istiqlal, de l'USFP et le PPS. Le Maroc attend toujours la nomination du gouvernement, une situation qu'on suit bien sûr de très près sur les ondes de Média 1. Restez avec nous, les programmes continuent. On retrouve à présent Pierre Boussel pour un nouveau magazine de l'intelligence artificielle. Les négociations se poursuivent entre la Chine et les États-Unis. Après les tensions commerciales, c'est désormais la question des risques liés à l'intelligence artificielle qui s'invite dans les discussions. Des responsables américains et chinois ont évoqué la mise en place d'un accord, d'un mécanisme d'alerte réciproque en cas d'incident susceptible de menacer leur sécurité nationale. On en parle dans ce nouveau numéro.
2: Bonjour à tous, bienvenue dans ce magazine consacré à l'intelligence artificielle. Nous commençons cette nouvelle semaine d'infos avec OpenAI, qui affirme avoir mis fin à deux opérations de désinformation qui allaient utiliser ChatGPT. La première attribuée à des acteurs basés en Russie qui visaient notamment des opérations de désinformation sur l'Amérique latine. Donc ChatGPT en fait était une sorte d'escale numérique et il diffusait des contenus hostiles à l'Ukraine sous couvert d'une organisation de recherche présentée comme indépendante. La seconde liée à l'Iran utilisait sept faux profils de journalistes pour proposer des articles à des médias internationaux, principalement sur le conflit avec les États-Unis, conflit entre la Russie, conflit d'influence bien évidemment entre la Russie et les États-Unis, dans les deux cas la stratégie était la même, faire publier des messages orientés dans de véritables médias. L'intelligence artificielle, toujours elle, elle qui permet d'écrire davantage de code informatique, mais cela ne

0: Véritable point d'interrogation qui est pointé par cette étude. Et puis Washington, Pékin, ça a été annoncé il y a 15 jours, mais ça continue. Il y a toujours des discussions entre les deux pays qui sont à la recherche d'un terrain d'entente sur les dangers de l'intelligence artificielle. On se souvient que le secrétaire d'État américain au Trésor et le vice-premier ministre chinois ont discuté à New York qu'il s'agissait de mettre en place une sorte de ligne rouge entre les deux pays. On en parle avec vous, Damien Bancal. En fait, l'idée générale de ce rapport, rapprochement, je ne sais pas si on peut vraiment dire rapprochement, mais en tout cas de cette prise de langue, de dialogue entre Washington et Pékin. Et l'idée finalement, c'est d'éviter les malentendus et les incompréhensions sur un secteur aussi sensible que celui de l'intelligence artificielle.
1: Cet accord, en tout cas, cette proposition d'idée d'accord, moi, ça me fait penser à un petit truc qui s'appelle la ligne rouge téléphonique, mais dédiée à l'intelligence artificielle. Bon, clairement, les États-Unis ont proposé à la Chine un mécanisme permettant aux deux pays de se prévenir lorsqu'un incident lié à l'intelligence artificielle est potentiellement arrivé à un niveau jugé critique. Bon, je vais être très honnête avec vous, déjà, il va falloir définir ce qu'est, et j'en souris parce que personne n'est capable de dire ce qu'est un niveau jugé critique pour la sécurité nationale avec l'intelligence artificielle.

0: qui sont peut-être pas les plus mauvais. Donc c'est intéressant en tout cas cette ligne rouge de l'IA.
1: Oui, parce qu'en fait, bon, on comprend, on sait toutes les réticences qu'on peut avoir vis-à-vis de ce domaine très concurrentiel, très dur finalement. Mais c'est vrai que ça semble tomber sous le sens. Et c'est quand même bien que ces grands pays puissent se parler, même peut-être aujourd'hui pour pas se dire grand-chose, mais quand même que la ligne rouge, le fil rouge, le téléphone rouge, pour reprendre notre expression, Damien, au moins que ça existe, c'est déjà pas mal.
0: Ça existe, oui, mais c'est intéressant. Pourquoi? Parce qu'on a eu Google qui nous a annoncé avoir une IA qui avait fait des bêtises. On a eu OpenAI, on a eu Anthropic, bref, des entités américaines qui ont utilisé ce genre de message pour du marketing. Maintenant, on met une petite couche en disant, bon, bah, ça existe, mais regardez, nous, on est en train de mettre en place un gros bouton, hein, voilà, qui va permettre d'alerter. Mais je reviens sur le sujet, et c'est loin d'être les moins complexes, ces sujets-là. Mais c'est quoi un incident IA grave? C'est pour moi le point le plus complexe, justement. C'est quoi? C'est une fuite massive provoquée par un agent IA, une cyberattaque automatisée, une infrastructure critique qui a été impactée. Ils sont bien mignons, hein, mais pour l'instant, les critères opérationnels de mécanisme n'ont même pas été rendus publics. Donc c'est comme si je disais, eh bien, nous allons avoir une ligne rouge entre différentes radios de par le monde, parce que et on veut plus mettre de lettre A dans nos phrases. Ouais, ça reste du marketing, ça reste de l'information, ça reste des éléments qui se veulent rassurants. Mais bon, ça reste de la politique.
1: Mais rassurant pour qui finalement?
0: Bah, Washington et Pékin, on est bien au courant, ils sont concurrents. Mais je pense qu'effectivement, quand même, se partager certains risques, ça va rassurer les chercheurs. Bah, écoutez, si je travaille dans la santé, que je travaille sur des molécules et que l'IA devient complètement folle en produisant des contenus qui pourraient être nuisibles, voire destructeurs, c'est quand même important de se dire, ne travaillons pas dans ce sens-là. Faut-il le rappeler, mais il y a 5-6 ans, la main sur le cœur, Américains, Chinois et autres pays nous promettaient que jamais l'intelligence artificielle intégrerait les armées, les armes et autres éléments, eh bien, de défense ou offensifs. Remarquons aujourd'hui. Aujourd'hui, on a des drones, on a des robots, on a des chiens, on a même des camps, on va dire, des regroupements de généraux et de décideurs militaires qui utilisent l'IA pour les seconder. Bon ben voilà, on est clairement aussi dans un espace stratégique, donc s'alerter, oui, mais s'alerter de quoi? Ça, je pense qu'on ne saura jamais.
1: Merci beaucoup Damien, merci pour cet éclairage sur Washington, Pékin et l'IA. On aura le plaisir de se retrouver la semaine prochaine. Excellente semaine à tous.

0: Le Festival international du film de Marrakech s'est progressivement imposé comme l'un des rendez-vous cinématographiques du continent africain, un lieu de rencontre entre les cinémas arabes, africains, européens et asiatiques. Sa singularité, c'est tout simplement de miser sur les nouveaux talents. La compétition officielle fait la part belle au premier et au deuxième long métrage, autrement dit à des réalisateurs qui cherchent encore à se faire un nom. Pour eux, décrocher l'étoile d'or peut représenter un formidable accélérateur de carrière, une récompense qui apporte de la visibilité, attire l'attention des distributeurs et peut aussi ouvrir les portes vers d'autres festivals internationaux. La présence de Marion Cotillard renforce cette ambition. L'actrice française possède une carrière qui dépasse largement les frontières de l'Hexagone. Elle a tourné aussi bien avec les frères Dardenne qu'avec Christopher Nolan ou encore Jacques Audiard. Elle incarne ainsi ce dialogue entre le cinéma d'auteur et les grandes productions internationales que Marrakech cherche à encourager.
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4: Au Maroc, tout d'abord, le ciel sera ensoleillé au nord de la ligne Essaouira, Renifra, Gerada, ainsi que sur la région de Smara et partiellement.

Russie revendique une nouvelle attaque contre un site du géant pétrolier Aramco et contre l'aéroport de Riyad. Les autorités saoudiennes annoncent au moins 5 blessés dans la capitale. Face à cela, le Fonds monétaire international s'inquiète. L'organe craint que ces attaques à répétition n'aient des répercussions sur les populations partout dans le monde, en renchérissant davantage sur les cours des hydrocarbures. Dans une autre guerre, 6 morts à Loutsk, dans l'ouest de l'Ukraine. Une frappe russe a touché un magasin, faisant également 12 blessés, selon le dernier bilan des autorités. Pour la défense de l'Ukraine, les pays de l'OTAN doivent en faire plus. Le secrétaire général de l'Alliance anticipe déjà l'arrivée de l'hiver et l'assure ce matin, tout en constatant que Moscou redouble ses attaques contre l'Ukraine. L'Union européenne, elle, assure ne pas avoir d'indication sur un arrêt de partage de renseignements militaires par les États-Unis pour l'Ukraine. Avant cela, Kiev a annoncé ne pas avoir reçu d'avertissement en amont de frappes russes, contrairement à l'habitude. Les sanctions prises par Donald Trump contre la Cour pénale internationale sont illégales. La lauréate du prix Nobel critique les mesures du président des États-Unis et assure qu'il a besoin d'une leçon de droit international. Ces sanctions, elles ont justement été annoncées dans la foulée du remise de ce prix 2026 à Navi Pillay. La Sud-Africaine explique à l'agence France Presse qu'il s'agit d'une réaction au fait que le prix n'a, une nouvelle fois cette année, pas été décerné à Donald Trump. Et puis enfin, du football, retour sur les résultats d'hier en Ligue des Champions avec des clubs qui confirment, comme Arsenal avec une victoire 3-0.

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des commissions permanentes. Hier, ces mêmes parlementaires ont choisi d'élire Ahmed Touazi comme président de la Chambre des représentants. Ailleurs, au Maghreb, pluie meurtrière en Libye, dans la capitale, de fortes précipitations ont provoqué des inondations et tué deux personnes, selon les services d'urgence et de services locaux. Le gouvernement d'unité nationale a ordonné hier aux autorités de renforcer leur vigilance et d'intervenir d'urgence face à la situation. Au Yémen, le Comité international de la Croix-Rouge avertit sur le système de santé du pays qui est confronté à des pénuries critiques. Les hôpitaux sont débordés, il y a une flambée sans précédent de blessés de guerre, explique le CICR, qui assure que l'afflux de blessés empêche actuellement les établissements de santé de traiter les personnes souffrant d'autres pathologies sans lien avec le conflit en cours dans le pays. La signature des contrats arrive dans les prochains jours. Information de la Russie cet après-midi concernant l'accord conclu avec les États-Unis sur l'exportation du diesel russe. Le conseiller pour la coopération économique au Kremlin explique être en contact étroit avec Washington. Pendant ce temps, justement, Moscou continue de bombarder l'Ukraine voisine. 6 morts à Loutsk dans l'ouest du pays aujourd'hui. Une frappe russe a touché un magasin et a également fait 12 blessés selon le dernier bilan des autorités. 111 femmes tuées en France l'année dernière par leur conjoint ou par leur ex-conjoint. Voilà le nombre dévoilé par le ministère de l'Intérieur de Paris aujourd'hui, qui est en hausse de 4% sur un an. En 2025, les forces de l'ordre françaises ont recensé 136 morts violentes au sein du couple, dont 25 étaient des hommes, selon le dernier bilan de l'ONU, le dernier rapport de l'ONU. Pour rappel, sur le sujet, une femme ou une fille meurt toutes les 10 minutes dans le monde, tué notamment par quelqu'un qu'elle connaît. La déforestation augmente en Afrique centrale sur notre continent pendant que ces chiffres diminuent dans le monde, 15% de moins l'an dernier. En tout, le centre de notre continent reste aujourd'hui encore

Firefly, signé Martin Garrix en compagnie de U2. Chers amis, on continue en musique, on continue avec le spot évidemment sur Média. Tout de suite, c'est Zoo et le morceau de Calling. Tout de suite et maintenant sur Média.

On continue en musique, on continue avec le spot sur Medien, évidemment. On continue avec le morceau La La La, signé Singo, qu'on va s'écouter maintenant sur Medien.

right now. Chers amis, le spot touche à sa fin, ou du moins cette première partie, puisque ça continue sur l'antenne Afrique, tout simplement en cliquant sur omedien.com. Chers amis, on va clôturer cette première partie avec Mr. Charm, signé The Rolling Stones, qu'on va s'écouter tout de suite. Et maintenant, un grand merci à vous pour nous avoir suivis, évidemment, et suivre aussi les prochains programmes qui suivent juste après le flash d'information de 15h pétante. Et un grand merci également à Hichem pour son accompagnement à la réalisation. Bye bye.

0: L'interviewer Adam Mazina, c'était une journée média réservée aux médias internationaux organisée par l'Udinese il y a 2 ans. Et je faisais un reportage pour Canal+, et on avait besoin un peu pour Canal+ Afrique même, et on avait besoin d'intervenants prétendument francophones, j'ai envie de dire, pour nous parler de l'Udinese. Et sauf que bah, effectivement, Adam Mazina, il a la nationalité marocaine, il est né au Maroc, donc évidemment on y parle français, mais sauf que lui, en fait, son histoire, elle est italienne, puisqu'il a été très vite adopté par une famille italienne. Et c'était, en fait, il a, quand je l'ai interviewé, je me suis rendu compte que sa réputation n'était pas volée. Pourquoi? Parce qu'une réputation de footballeur philosophe avec une intelligence très au-dessus de la moyenne. Et ça m'a frappé parce que c'était quelqu'un de très intéressant à écouter, pas banal, très posé, et effectivement qui adore la philosophie. Et j'aurais aimé en savoir plus, en fait, sur ce joueur, sur son histoire. J'ai pas eu l'occasion, malheureusement, mais voilà, c'est il a marqué à sa façon la Serie A, au football italien, qu'il a fréquenté quand même, oui, une bonne grosse dizaine d'années. Il y a eu un passage à Watford en Angleterre pendant 4 ans, mais en fait Watford est un club détenu par des Italiens, c'est les mêmes propriétaires de l'Udinese. Et en plus, sur le terrain, voilà, c'était un élément polyvalent qui a su s'adapter à l'exigence tactique pour ce qu'on demande aux défenseurs en Serie A. Alors il s'arrête un peu tôt, à 32 ans, il avait été blessé, mais je suis pas surpris, en fait, parce que je trouve que ça correspond au personnage. Je pense que c'est plus quelqu'un qui a peut-être dans la volonté de transmettre. Voilà, ça arrivait plutôt qu'à d'autres joueurs, et plutôt que de se traîner dans d'autres clubs de Serie B par exemple, et ben il a choisi, voilà, d'entrer dans le staff d'un club de Serie D, qui sont des clubs où les joueurs ont généralement 18, 19, 20 ans, et transmettre son savoir. Je pense qu'ils vont avoir beaucoup de chance, les joueurs qui vont être entraînés par Mazina, parce qu'ils vont progresser sur le terrain, puis surtout, en fait, ils vont progresser hors du terrain. J'ai aucun doute qu'il va en faire de très belles personnes.
1: Et on va suivre de près la carrière.

0: Et en fait, le temps du match, il y a un partout. Voilà, c'est le score à la mi-temps. Et il y a Lautaro Martinez, une occasion face à face contre Sommer qui couvre bien sa cage et du bout du pied, la dévie. Et l'action suivante, c'est le but du 2-1 de Bruges avec un énorme loupé une fois de plus. Ça fait au moins la troisième ou quatrième fois cette saison. Déjà, il s'était loupé à Madrid. Donc, du gardien de l'Inter, Martinez, qui sort n'importe comment en fait de ses buts. Il se prend un petit pont et c'est Tressoldi qui est à l'affût et qui marque le 2-1. L'Inter a couru après le match en fait pendant toute la rencontre. Hein. Elle a toujours été menée. Elle a jamais mené, parfois par deux buts d'écart effectivement. Et un joueur qui a impressionné, c'est Tressol, et dont on parle beaucoup en Italie depuis presque un an désormais, parce que il est né en Italie, il est italien, sauf qu'il évolue avec les espoirs allemands, parce que à l'âge de 14 ans, il est parti avec sa famille vivre en Allemagne, et son papa est un ancien footballeur italien. Et international espoir italien même. Il a été champion d'Europe espoir en 94. Il fait partie de la génération dorée. Vieri, Inzaghi, Cannavaro, c'était un défenseur. Il jouait à l'Atalanta à l'époque. Mais son fiston n'a pas encore fait son choix. Il explose les compteurs avec les espoirs allemands. En fait, il va faire son choix l'été prochain après l'Euro espoir, parce que le deal avec la fédération allemande, c'est je finis ce cycle-là avec les espoirs, il a 22 ans, Tressoldi. Et ensuite, je choisirai pour la sélection A, entre l'Allemagne ou l'Italie, qui évidemment fait des pieds et des mains pour le recruter, on va dire. Mais il y a de grandes chances, en fait, que Tressoldi reste avec, alors qu'il a mis un triplé hier. C'est le troisième joueur seulement dans l'histoire de la Ligue des Champions, troisième joueur adverse qui a inscrit un triplé à San Siro. Ali. C'était les précédents, c'est Gareth Bale avec Tottenham contre l'Inter. Et Rivaldo avec le Barça contre le Milan, là, ça nous rajeunit pas. Hein. Et Tressoldi pourrait opter finalement pour l'Allemagne. Pourquoi? Parce qu'en fait, l'Allemagne manque d'attaquants, d'avant-centre classique, parce que c'est vraiment l'attaquant classique. Regardez les buts contre l'Inter. Alors il met un penalty d'ailleurs, transformé magistralement, pleine lucarne. Et puis les deux autres buts, c'est des buts de vrais attaquants de surface. L'instinct, le sens du placement, des buts un peu à la Inzaghi d'ailleurs, qui est l'idole de son enfance, de sa jeunesse. Mais il pourrait opter pour l'Allemagne parce qu'il n'y a pas d'attaquant classique en ce moment en Allemagne. C'est Havertz qui joue, qui n'est pas un numéro 9 pur, ou alors sinon c'est Voltomà 2. Tandis qu'en Italie, il y a Pio Esposito qui a joué hier soir, il était remplaçant, il est entré en jeu, qui est bah, lui un pur attaquant et qui est même plus jeune que Tressoldi et qui a déjà mis 7 buts en 13 sélections. Donc c'est pas que c'est bouché, mais il y aurait beaucoup plus de concurrence, si tu veux, avec l'Italie. Donc voilà, c'est un peu triste hier pour le football italien parce qu'on voit l'Inter, champion d'Italie en titre, meilleure chance italienne en théorie en Ligue des Champions, qui perd un deuxième match consécutif et ça commence à inquiéter. Et puis en plus, qui prend un triplé d'un joueur qui probablement, enfin d'un Italien qui va probablement jamais porter le maillot de l'équipe d'Italie.
1: Ouais, effectivement, le scénario est cruel pour cette équipe de l'Inter qui a 0 points de son compteur après 2 journées. Bien sûr que les ambitions des Nerazzurri, c'est de passer au tour suivant, de préférence sans passer par les barrages, mais à en

0: ailier droit du Napoli, il joue ailier droit hier, 4-2-3-1, et qui fait une passe en retrait. En plus, il est même pas pressé, quoi. Il y a personne qui le presse, il est libre. Il fait une passe en retrait trop molle. Et il sert Mika Otadze, l'attaquant géorgien de Villarreal. Et Villarreal égalise d'ailleurs assez rapidement et c'est fini quoi, c'est fini. Après il y a pas de réaction, le Napoli se disloque complètement. D'ailleurs Allegri s'en est plaint quoi et ça manquait de, c'était pas assez compact. Mais alors lui là, je parlais du bilan de l'Inter désastreux en Ligue des Champions, ben on va parler aussi de celui d'Allegri parce que sur ces 10 derniers matchs de Ligue des Champions en tant que coach, du coup c'est avec le Napoli et avec la Juve, il a un bilan de 1 victoire, 1 match nul et 8 défaites.
1: Ouais,
0: 8
1: c'est beaucoup.
0: défaites,
1: Ouais, c'est beaucoup.
0: c'est énorme. Hier, il était complètement brouillé, il s'est embrouillé tactiquement, il démarre en 4-2-3-1, ensuite il fait des changements, il repasse en 3-4-2-1, puis finalement il fait rentrer un deuxième attaquant pour repasser en 4-4-2, il fait jouer Giovanni Di Lorenzo, le capitaine, qui est un arrière-droit, voire un défenseur droit dans une défense à 3, il a fait jouer arrière-gauche. Et on n'a pas compris ça. Effectivement, il était pas du tout à l'aise. Et bon, le Napoli est en train, je veux pas te cacher que le Napoli est un peu en train de réaliser la Ligue des Champions que j'imaginais. Quand ils sont qualifiés l'an dernier, ils finissent deuxième de Serie A et que Conte est parti, je me doutais que ça allait être une place gâchée en fait pour le football italien et que déjà Napoli avait été sorti dès la phase de Ligue la saison passée. Là, c'est bien parti pour. Alors, il y a eu un premier match, une première défaite contre Arsenal à domicile, certes. Mais là, Villarreal fallait au moins ramener un point, même si c'est toujours compliqué hein, de jouer là-bas. C'est un petit stade, un peu un petit chaudron comme ça. Mais les erreurs individuelles, mais Allegri qui s'embrouille tactiquement, et puis ça confirme un début de saison vraiment très très compliqué. Et si ça continue comme ça, il va être sur la sellette, hein, Allegri. Et De Laurentiis, le président, le protège pour le moment. Mais ça n'a pas duré éternellement, évidemment.
1: Justement, pour Allegri à la tête de cette équipe du Napoli qui a perdu sur la pelouse de Villarreal, défaite du Napoli, défaite de l'Inter. Aujourd'hui, bien les Italiens tenteront de faire un peu mieux. Dans quelques instants, Como sera sur la pelouse de Feyenoord. Mais le choc, c'est l'un des chocs d'ailleurs de cette deuxième journée, c'est l'opposition entre l'AS Rome et le Real Madrid, le club le plus titré de l'histoire de cette Ligue des Champions. Il part avec les faveurs des pronostics. Mais en face, la Roma aussi a des arguments. On a vu un début de saison assez intéressant. L'équipe est troisième à seulement 2 points de la tête du classement, avec aussi cette opposition face au Real qui a souvent tenu ses promesses dans l'histoire de la Ligue des Champions. Ça pourrait galvaniser en quelque sorte les joueurs de Gasperini face au Real.
0: Alors charge effectivement à la Roma et à Côme de relever le bilan italien pour qui est pour le moment de 4 défaites, 1 nul et une victoire en cette Ligue des Champions. Donc désastreux évidemment. Et oui, c'est une belle affiche et romantique aussi parce qu'il y a, José Mourinho qui fait son retour à la Roma, qu'il a entraîné de 2021 à l'hiver 2024, 2 saisons et demie. Et c'est pas non plus énorme en fait 2 saisons et demie pour un coach dans un club, mais il a été adoré, adulé là-bas. Et puis il avait gagné la Ligue Conférence, la Conférence Ligue, la toute première édition. Alors en championnat ça avait été décevant. La Roma avait été 2 fois 6e, il se fait virer. La Roma mi-saison de la 3e saison, la Roma est 9e. Et à l'époque on pouvait évidemment, enfin personne n'aurait pensé le voir sur le Real Madrid, enfin sur le banc du Real Madrid 2 ans et demi plus tard, quoi. C'était impensable.

0: enfin voilà, à chaque match du Real, que ce soit en Liga ou en Ligue des Champions, l'équipe adverse, bon, Mbappé par ses bêtises là, et d'ailleurs Mbappé adore ça qu'on parle de lui évidemment, mais on n'en a pas du tout parlé. J'ai vu l'interview de Mourinho en avant-match aux médias italiens. Il a fait son Mourinho, c'est-à-dire il a parlé de l'arbitrage, voilà, des problèmes, des prétendus problèmes d'arbitrage en Espagne, le Real Madrid prétendument pénalisé, ça fait évidemment beaucoup sourire en Italie. Sauf qu'il a ressorti en fait la fameuse affaire Calciopoli. Il a dit au foot italien, bravo, vous pouvez vous féliciter parce que Calciopoli, donc c'est l'affaire il y a 20 ans qui a envoyé la Juve administrativement en série B parce que il n'y a pas eu de corruption arbitrale, quoi, mais on va dire des gros conflits d'intérêts. Il a dit au moins le football italien a essayé, lui, de changer, quoi, de ce point de vue-là. Et que là où en Espagne il y aurait des problèmes, où il y avait des problèmes en Turquie, etc., de toute façon partout il passe, il ressort ce discours-là. Ça n'a pas été fait. Et oui, je répète, Real Madrid, c'est perçu comme un assemblage d'individualités. Et ça fait pas peur. On va pas se mentir, face à la Roma, ça fait pas peur du tout. Voilà, c'est une équipe qui conserve son standing, mais qui en ce moment ne fait pas peur en Italie, Real Madrid.
1: Voilà, donc le Real Madrid qui se rendra en tout cas à l'Estadio Olimpico tout à l'heure à l'occasion du match face à l'AS Rome pour le compte de cette deuxième journée de phase de Ligue de la Ligue des Champions. Merci beaucoup Valentin Paoluzzi d'avoir été avec nous cet après-midi.
0: Grazie a voi, a presto.
1: À bientôt Valentin Paoluzzi, notre consultant pour le football européen concernant ces affiches qui nous attendent. La plus marquante, bien évidemment, le Real Madrid qui sera sur la pelouse de l'AS Rome, alors que l'équipe de Como va jouer dans quelques instants face à Feyenoord. C'est à partir de 16h45. De belles affiches notamment nous attendent. La plus belle, c'est certainement celle qui aura lieu du côté de l'Etihad Stadium à 19h, où Manchester City reçoit le Paris Saint-Germain, double tenant du titre. On va en parler en deuxième partie de cette édition avec Sahel Sissoko. Pour ce qui est des autres oppositions, eh bien, Liverpool va jouer également assez tôt, dans une demi-heure, face à l'équipe du LASK. L'équipe de Fenerbahçe sera quant à elle sur la pelouse de Aston Villa à 19h. Le Betis Séville, qui sera le prochain adversaire du FC Barcelone en Liga, reçoit le FC Porto également à 19h. Bodo Glimt, là, sensation de la dernière édition de la Ligue des Champions, reçoit le Borussia Dortmund. Le Shakhtar Donetsk sera opposé à l'AEK Athènes, alors que Stuttgart sera sur la pelouse de Slovan Bratislava. Voilà ce qui concerne les affiches à suivre ce soir. Hier, et on le rappelle, la défaite de l'Inter à domicile face au Club Bruges 4-3. L'Atlético Madrid qui s'est offert une belle victoire face à Manchester United 2-0. Le Barça qui a brillé à Galatasaray avec un succès 4-1, alors que le Bayern a souffert en Norvège, 3-3 face aux Vikings, un match qui a connu l'expulsion de Michael Olise dans cette opposition qui n'a pas connu de vainqueur. C'est la fin de cette première partie de l'autre match. Restez avec nous lors de la deuxième partie. On va parler toujours de cette Ligue des Champions avec le succès du FC Barcelone lors de son match en Turquie. À tout à l'heure.

et assure que d'autres sites ont été touchés chez son voisin, certes, mais pas les raffineries. Les forces fédérales éthiopiennes reprennent le contrôle d'une ville frontalière à l'Érythrée. Plusieurs observateurs annoncent que la contre-offensive lancée il y a une semaine contre les rebelles tigréens dans le nord de l'Éthiopie a atteint Zalambessa, où étaient postées des troupes érythréennes. Depuis, elles se sont retirées d'après l'organisation ACLED. En Éthiopie, il reste encore 5 à 8 000 soldats d'Asmara au Tigré. Addis Abeba accuse son voisin d'avoir pénétré sur plus de 60 km sur son territoire, mais l'Érythrée nie toujours. En France, l'année dernière, 111 femmes ont été tuées par leur conjoint ou leur ex-conjoint. Les chiffres ont été dévoilés aujourd'hui par le ministère de l'Intérieur et ils sont en hausse de 4% sur un an. En 2025, les forces de l'ordre ont recensé 136 morts violentes au sein du couple, dont 25 étaient des hommes. Pour rappel, selon le dernier rapport de l'ONU, chaque année dans le monde, toutes les 10 minutes, une fille ou une femme meurt tuée par quelqu'un qu'elle connaît. Et puis enfin, un rapide mot de football avec la Ligue des Champions qui continue ce soir, évidemment. Le grand rendez-vous, c'est à partir de

0: On a tenu le choc pendant 65 minutes, mais après le premier but, on s'est effondré. Donc c'est dur à encaisser. Maintenant, je pense qu'on est tombé contre une meilleure équipe que nous. Voilà, on n'a pas fait non plus le match qu'il fallait faire avec le ballon, je pense. Donc pour les inquiéter un peu plus. À partir de là, je pense que le retour de la mi-temps nous a fait très mal parce qu'on a beaucoup souffert. Puis voilà, la deuxième mi-temps était compliquée. Il y avait eu des bonnes choses en première mi-temps. Voilà, ça laisse un goût amer. Maintenant, il faut passer à autre chose. Et puis, il y aura la réception de Galatasaray la semaine prochaine où il faudra faire mieux.
1: Voilà, donc Romain Perrault, le joueur du LOSC, après cette défaite 3-0.

0: des lions, comme on les appelle. Moi, je pense que le Barça, quand même, a su avoir de la maîtrise, surtout au milieu de terrain, avec Rodri, Pedri, et que Lamine Yamal également a distribué des galettes pour des attaquants qui ont été efficaces. Moi, je pense que le Barça est quand même dans une bonne dynamique. Il y a quand même un petit bémol, c'est la défense toujours. Garcia comme latéral, Gérard Martin dans l'axe, ce n'est pas des défenseurs. Heureusement que le Barça a toujours cette maîtrise-là qui donne l'impression de dominer, de faire quand même, de gagner ses matchs. Mais par moments, il y a des phases où t'as mal à la tête parce que défensivement, c'est comme on a comme l'impression d'avoir déjà vu ça les saisons, les 2 dernières saisons.
1: Ouais, justement, l'équipe du Barça qui s'impose et qui devrait peut-être un peu plus se montrer rassurante en défense. On va écouter la réaction de Hansi Flick, l'entraîneur du FC Barcelone, après cette victoire sur la pelouse de Galatasaray, et on continue à en parler avec Sahel Sissoko. On va écouter Hansi Flick.
2: Nous n'avons pas toujours pris les meilleures décisions, notamment en première période. Nous avons donc certainement des choses à améliorer. Mais pour moi, c'était important de voir mon équipe réagir et revenir dans le match. Nous avons su capitaliser sur la pression que nous avions mise en début de rencontre, surtout dans un contexte où l'ambiance pesait sur nous. Cela nous a permis de prendre le contrôle du match en deuxième période. Je tiens également à féliciter Lamine Yamal, qui a été formidable en seconde période et qui a joué un rôle très important dans cette victoire.
1: Lamine Yamal qui a marché sur l'eau et son entraîneur n'hésite pas à l'encenser en conférence de presse d'après-match. On va revenir sur le match de Lamine Yamal en Turquie, mais avant peut-être retour sur la physionomie du match, Sahel, puisqu'on a entendu Hansi Flick parler de choses à améliorer, notamment ce début de match qui a été parfait pour Galatasaray, qui a marqué un premier but et un deuxième finalement annulé par la VAR. Si ce but avait été accordé, s'il n'y avait pas hors-jeu, ça n'aurait pas, certainement pas été le même match. Qu'est-ce qu'on en pense justement de ce début de match, cette sensation d'être bousculé par l'adversaire pour le Barça à 2 à 0, ça aurait pu être différent?
0: Non, ça aurait été plié peut-être parce qu'à 2-0, l'ambiance, l'effervescence du stade, c'était un terrain hostile quand même, hein, où à chaque prise de ballon des joueurs du Barça, il y avait des sifflets. Moi, je pense que c'est l'axe d'amélioration du Barça, c'est-à-dire le peu d'occasions que l'adversaire peut avoir, c'est-à-dire Galatasaray a eu quand même deux centres en retrait. Le corner également, il y a eu quand même erreur de marquage. Si vous ne pouvez pas laisser Victor Osimhen avec sa grande taille faire cette remise-là. Et aussi le but, c'est toujours le défaut du Barça. Quand il déborde le centre en retrait ou dans l'axe, souvent ça crée des occasions. Moi, je pense que c'était le cours du jeu. Le Barça avait la maîtrise, ils ont eu 2 ou 3 occasions, mais c'était quand même deux faits de jeu qui pouvaient faire basculer ce match-là. Heureusement.

0: Parce que défensivement, la seule satisfaction, c'est Cancelo, il est excellent défensivement, offensivement. Mais la ligne défensive, moi, je pense que le Barça aurait pu, doit revoir sa copie.
1: Ouais, justement, il y a des choses à améliorer en défense pour le Barça. Heureusement que les Catalans peuvent compter sur leur attaque de feu. Ça marque beaucoup devant. Et sur un Lamine Yamal des grands soirs hier, il a régalé, comme l'a souligné Sahel, des passes millimétrées, des dribbles déroutants, notamment celui qui a amené le troisième but. Est-ce que c'est un coup de génie, coup de chance? Beaucoup en ont parlé, mais ce qui est sûr, c'est que ça fait parler que Lamine Yamal est de plus en plus un candidat sérieux au Ballon d'Or.
0: Ouais, un candidat sérieux. Et puis, moi, je pense que l'histoire du baignoire avec Messi, ce n'est pas anodin, parce que ce garçon, c'est, comme on appelait Maradona, le Pibe de Oro, c'est un garçon en or. Il a, à chaque toucher de balle, t'as l'impression de voir de la magie, c'est pas robotique, c'est pas le football, mais c'est le talent pur, c'est un diamant, il fait briller tout le monde. Il aurait pu délivrer hier, si Gordon avait été à droit, il aurait pu délivrer deux ou trois passes décisives en plus. Moi, je pense que Lamine Yamal, il est à 19 ans, on a l'impression qu'il en a 25, tellement il prend les matchs à son compte. Et on l'a vu également, lui et Rodri, à chaque fois, il demandait à Rodri de lui donner le ballon, alors que Rodri, il est plus dans la maîtrise, dans le tempo, faire circuler le ballon. Il a envie de faire mal à l'adversaire à chaque prise de ballon. Je pense qu'hier, Mario Lemina, qui disait qu'il ne connaissait pas Lamine Yamal, il l'a bien connu. Il a même fait des photos avec ses fils, ses enfants à la fin du match, parce que ce garçon, il est dans une autre dimension. Peut-être c'est, en tout cas, c'est le ballon d'or de nos cœurs, parce qu'il nous fait plaisir, il nous fait kiffer les matchs chaque week-end et à chaque fois.
1: Oui, justement, Lamine Yamal a été...

d'Hansi Flick, deux passes décisives pour le deuxième but de Fermín et le troisième d'Anthony Gordon. Le Barça qui enchaîne et qui rase tout sur son passage en ce début de saison. On verra ce que ça va donner parce que ça, il y a un calendrier qui arrive assez compliqué à négocier avec le Betis.

0: intérêt pour les grands clubs de disputer les grands matchs. Betis-Séville, c'est quand même du lourd. Il y a aussi le Classico, il y a l'histoire avec le PSG, et surtout le PSG. Moi, je pense que ce sera l'affiche de cette Ligue des Champions. Luis Enrique, tout le monde connaît, hein, c'est un ancien entraîneur du Barça, mais je pense que leur style de jeu également, marqué par le jeu d'attaque à outrance. On va se régaler avec cette affiche-là. Et puis le Classico, quand même, le Classico reste un Classico, même si le Real n'est pas dans la forme de sa vie, ça reste quand même une grande équipe qui pose toujours des difficultés au Barça.
1: Ouais, ça reste toujours un classico et on verra ça avec attention. Le Real qui de son côté se déplace ce soir à l'Estadio Olimpico sur la pelouse de l'AS Rome. On en a parlé tout à l'heure avec Valentin Paoluzzi. L'autre choc, on en parlait aussi, c'est le futur adversaire du Barça en Ligue des Champions, le Paris Saint-Germain qui sera sur la pelouse de l'Etihad Stadium pour défier Manchester City. Belle opposition à partir de 19h. Les deux équipes veulent enchaîner, deux équipes en forme en ce début de saison. Surtout Manchester City, PSG qui revient bien. On va écouter ce qu'a dit tout à l'heure Ousmane Dembélé, le joueur du PSG avant cette opposition.
2: Bah, c'est un grand match face à une très bonne équipe avec de très bons joueurs en face, et aussi ils ont un très bon coach. Non, c'est que ça va pas être facile face à cette équipe, mais voilà, on va bien se préparer pour avoir les 3 points. Après, c'est pas un match déterminant, mais c'est un match bien sûr qu'on veut gagner Comme je vous l'ai dit, on est des compétiteurs, on veut gagner tous les matchs. Ces 2 dernières saisons, on a passé la barre des 50-60 matchs dans la saison si tu vas au bout de toutes les compétitions. C'est le coach qui décide surtout. Et il gère très bien la charge de travail de tout l'effectif. Voilà, il sait ce que j'ai besoin et ce que j'ai pas besoin aussi. Donc, c'est pas vraiment un sujet. Ça nous fait. Ça

0: Et cette saison, après les mois de Noël, après janvier, on va voir, hein, quand arrive les matchs, c'est les mois qui tout peuvent voir quel est le niveau de les équipes. Et normalement, il y a différence à ce moment de la saison. 5 ou 6 mois après, c'est tellement différent. Et beaucoup des équipes changent. Mais c'est un match à ce moment intéressant, amusant à voir et c'est motivant pour nous. Retourner à Manchester et chercher à jouer de nouveau à notre niveau.
1: Voilà donc Luis Enrique, l'entraîneur de cette équipe du Paris Saint-Germain, avant l'opposition face à Manchester City qui jouera à domicile. C'est le choc, Sahel, de cette deuxième journée. Deux équipes en forme en ce moment et surtout un choc de prestige. La victoire sera en ligne de mire pour les deux équipes qui se disputeront ce match du côté de l'Etihad Stadium, Sahel.
2: Oui, c'était une belle affiche, c'est une belle affiche. Manchester City, où on peut quand même compter sur nos Africains, Ayoub Bouadi, Illiman Diaye et Semenyo, être nourri également l'Algérien. Moi, je pense que c'est une belle affiche, d'autant plus que le PSG, ces dernières années, a souvent posé des difficultés aux clubs anglais, Liverpool, City, Aston Villa, Arsenal. Arsenal, tout le monde est passé à la trappe devant le PSG, qui est quand même en rouleau compresseur, même si en ce début de saison, ils sont un peu dans le yo-yo. Moi, je pense que c'était une belle affiche de prestige, le Golfico entre les Émirats arabes unis et le Qatar. Moi, je pense que quand même, dans un contexte-là, City, où on essaie d'ouvrir des enquêtes en Angleterre par rapport aux transferts où ils sont menacés de suspension. Mais c'est une belle affiche de Ligue des Champions qu'on va regarder avec beaucoup d'intérêt, d'autant plus que le capitaine marocain, Achraf Hakimi, sera d'attaque, sera dans l'effectif du PSG. Moi, je pense qu'on va se régaler. Maresca, un grand tacticien, et puis Luis Enrique, qui est aussi une référence en la matière aujourd'hui, et ce PSG-là qui a fait le back-to-back. C'est pas déterminant qu'au match, mais c'est un match à mettre sous la dent pour relancer la machine, comme on dit sur la scène européenne.
1: Et justement, pour parler de ce qui nous intéresse, nous, ce sont les internationaux marocains, comme l'a souligné Sahel Soko, Achraf Hakimi, de son côté, qui a repris la compétition. On le rappelle, il a joué quelques minutes avec le Maroc, mais il a été titularisé lors de ce match de Ligue 1, le dernier week-end face au Mans. Il a joué 72 minutes. On devrait normalement le voir encore une fois titulaire face à City. Pour Boadi, ça a été plus compliqué.

0: Il est jeune, il arrive dans un club qui a tout gagné à City. Et dans son évolution, il est dans la rotation parce qu'au milieu également, il y a du monde, il y a Enzo Fernandez et tout. Moi, je pense que Boadi aura son temps de jeu, mais c'est à lui aussi de s'acclimater, d'apprendre, de ne pas brûler les étapes parce qu'il est jeune, il a un gros potentiel. Et en Angleterre, il y a tellement de matchs dans l'année que voilà, on a vu également, il a joué des matchs en Ligue des Champions comme en championnat. Mais moi, je pense que c'est une très bonne nouvelle pour l'équipe nationale du Maroc, d'autant plus que voilà, évoluer dans des clubs de très haut niveau aide aussi l'équipe nationale à fixer ses exigences par rapport à ces joueurs-là.
1: Voilà, donc on verra avec attention ces joueurs qui seront très attendus du côté de l'Etihad Stadium. Justement, Luis Enrique a parlé également de Manchester City, l'adversaire sur le terrain, et mais pas que, parce que bien sûr City est visé et dans l'œil du cyclone après avoir été reconnu coupable de 115 infractions au fair play financier. Luis Enrique, lui a parlé de mérite, que City méritait tous ces trophées, même si l'enquête est toujours en cours. On va écouter ce qu'a dit l'entraîneur francilien avant ce match face à City.
2: Beaucoup de bruit autour des grands clubs. C'est ça le moment de Man City. Et il aura à attendre à ce que c'est la décision finale de la personne qui doit décider ça. On attend et j'espère que tout finit bien pour les Man City parce que je pense que ce qu'on a fait pendant cette année dans le terrain ou sur le terrain, ça a été incroyable et pour moi, ils ont mérité de gagner tous les trophées qu'ils ont gagnés, mais il faut attendre à ce qu'ils décident le chef des juges.
1: Voilà donc Luis Enrique au sujet de Manchester City. Sahel, tu as parlé tout à l'heure de Golfico. Peut-être qu'on se soutient entre clubs riches, mais c'est vrai que pour lui, c'est le sportif qui intéresse avant de voir ce qui va se passer.
0: Oui, c'est le sportif. Moi, je pense qu'il est, Luis Enrique, quand même, c'est un homme correct qui connaît aussi le mérite et la valeur de ce jeu-là. Il y a des clubs qui ont dépensé des milliards sans avoir eu de résultats. Regardez Chelsea depuis 2 ou 3 ans. Ils jettent de l'argent par la fenêtre. Plus de 60 joueurs dans leur effectif, ils gagnent rien. Je pense que Manchester City, quand même, a eu le temps de régner. Ils ont tellement régné en Angleterre. Et que voilà, j'ai même vu une enquête hier comme quoi beaucoup de clubs anglais seraient en faillite alors qu'on voit les clubs anglais dépenser des millions et des milliards. Maintenant, on va laisser la justice faire son travail. Mais quand on parle de mérite, Pep Guardiola, ce qu'il a fait en Angleterre avec Manchester City, c'est vrai qu'il a toujours eu les joueurs qu'il voulait. À quel prix, je ne sais pas. Mais le mérite revient aux joueurs, à l'entraîneur qui ont su batailler ferme. Ça n'a pas été simple. On n'a pas vu de match truqué ni rien. Mais voilà, tout ce qui est transfert et tout, c'est le domaine de la finance. On laisse ça à la justice, mais il y a eu du mérite quand même. Ils ont bien bossé.
1: Voilà, donc Manchester City qui seront opposés donc à l'équipe du Paris Saint-Germain à partir de 19h. Dernière question, Sahel, on en a parlé en première partie, c'est bien sûr la retraite d'un ex-international marocain, désormais ex-international marocain. C'est Adam Massina qui a pris sa retraite sportive et qui va intégrer un staff du côté du championnat italien de 3e division. Alors, il a une trentaine de sélections à son actif, mais il a toujours répondu présent. Il était notamment dans le groupe. Il a joué des matchs dans la dernière Coupe d'Afrique des Nations au Maroc. Globalement, ce que vous inspire ce joueur de ce qu'il a fait, de son passage du côté de la sélection marocaine?
0: Moi, j'ai de bons souvenirs de lui quand même, quand c'est un guerrier. Il a toujours dépanné, plus que dépanné même, quand il était dans l'axe avec, voilà, que ce soit à la CAN ou des matchs très importants, il a toujours.

Les troubles faits à Tanger, l'IRT qui peut compter sur un soutien de son public qui viendra en masse acclamer et supporter ses joueurs, les joueurs de Benchleha. Donc, cette équipe de l'Ittihad de Tanger qui compte 4 points à son actif avant le coup d'envoi de ce match, alors que le MAS de Fès est deuxième et a l'occasion de prendre seul les commandes du championnat en cas de victoire. C'est la fin de cette édition de l'autre match. Merci d'avoir été au rendez-vous. Sur Média, excellente suite des programmes.

Et voilà mes chers amis, un bon style électro à l'instant avec cette nouveauté signée Discodome, le titre These Lives, sans oublier tout ce que nous avons écouté avec Little Texas, très célèbre chanteur de musique country avec la chanson qui a vu le jour en 1991, sans oublier en 2000, l'ex Dire Straits Mark Knopfler connaissait un succès phénoménal avec What It Is qui avait été à l'époque très bien classé dans les hit parades mondiaux. Et Jake Bugg a étonné tout le monde, c'est un chanteur anglais tout simplement parce qu'on le connaît en tant que chanteur de pop rock. Il a étonné tout le monde en 21 avec la chanson que nous avons écoutée à l'instant pour rimer dans le bon sens avec exclusivement des numéros 1 sur Medi 1. Robbie Williams, qu'elle était belle cette chanson. Et le label Medi 1 vous propose la superbe reprise de Jolene, une chanson signée à l'origine Dolly Parton, version Beyoncé. Et oui, la chanteuse de musique Neo Soul et R&B qui a étonné tout le monde il y a de cela quelques années avec un mémoire.

Gracieuse onde médiane, chers amis auditrices, chers amis auditeurs, on se retrouve demain, même heure, même antenne, pour une nouvelle édition de Multisound. En attendant, je vous souhaite à toutes et à tous un excellent début de soirée à l'écoute des programmes de médias.

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2: Au Maroc, le temps sera partiellement nuageux à souvent ensoleillé au nord de la ligne Oujda, Kenitra au sud de l'Aïoun, avec de la pluie et des orages sur le Haut Atlas. Sinon, à Rabat, il fera 28 degrés, 29 du côté de Casablanca, 29 également enregistré ici à Tanger, une température de 34 degrés à l'Aïoun, 31 à Marrakech, 21 degrés prévus à Errachidia, 29 à Agadir, pas moins de 26 degrés à Nador, 27 à Essaouira sous un temps ensoleillé, une température de 18 degrés à Chefchaouen et pas moins de 24 degrés prévus à Ouarzazate. En Afrique du Nord et plus précisément au Caire, il fera 29 degrés, 26 à Tripoli, 27 à Tunis, 24 du côté d'Alger, pas moins de 36 degrés à Nouakchott. En Afrique de l'Ouest, à Abidjan, il fera 30 degrés, 31 du côté de Lagos avec des averses, 32 à Dakar sous un beau soleil, 34 degrés prévus à Bamako, 28 à Conakry et 35 à Ouagadougou. En Europe, à Paris, fera 23 degrés. Prévoyez 20 du côté de Londres, 25 degrés enregistrés à Rome, 26 à Madrid. Pas moins de 21 degrés à Athènes, 16 degrés prévus à Berlin et 16 degrés également à Istanbul.
1: السادسة والنصف عودة للأخبار والزميلة إيلين غوسيل.
3: Bonsoir à toutes et à tous. Au Maroc, la nouvelle majorité gouvernementale penche à gauche, mais concrètement, à quel changement s'attendre ? Analyse à venir. Au Yémen, alors que la guerre fait rage, le comité international de la Croix-Rouge alerte sur la capacité des hôpitaux, mais dans cette crise humanitaire, à qui la faute ? Expertise dans ce journal. L'accord pour l'importation aux États-Unis de diesel russe sera signé dans les prochains jours. Une annonce qui divise les électeurs républicains. Nous serons aux États-Unis. Le procès Nord Stream s'est ouvert ce mercredi. Un expert reviendra sur les enjeux que représentent ces gazoducs qui relient l'Allemagne à la Russie. Au Maroc, le roi Mohamed VI a reçu ce mercredi au palais royal de Rabat la chef du gouvernement. Fatim Zahra El Mansouri a informé le souverain de l'avancement du processus de formation du nouvel

0: et la coalition qu'elle mène rétorque. Plusieurs attaques ont eu lieu aujourd'hui à Sanaa, une guerre donc qui plonge la population yéménite dans une crise humanitaire d'ampleur. Ce mercredi, le comité international de la Croix-Rouge tire la sonnette d'alerte sur notamment la capacité des hôpitaux yéménites. Alors que des affrontements ont eu lieu donc entre les forces gouvernementales et les Houthis, ainsi que par la coalition menée par l'Arabie Saoudite, tous frappent le pays et dans ce contexte, les victimes de guerre peinent à être soignées. Nous avons interrogé Myriam Benrad à ce propos. Elle est professeure honoraire à l'université Exeter. L'experte pointe ici la responsabilité des Houthis. Écoutez.
1: Depuis des années, les Houthis finalement pointent du doigt l'Arabie Saoudite, qui, comme vous le savez, avait mené une guerre de haute intensité contre ces mêmes Houthis au Yémen avec de nombreuses victimes civiles. Mais là, on voit quand même que c'est la stratégie de déstabilisation des Houthis qui expose les populations civiles et c'est la même exposition dont souffrent d'autres populations civiles ailleurs au Moyen-Orient. C'est le même schéma qu'on observe au Liban avec le Hezbollah. C'est le même schéma qu'on observe avec la population irakienne qui est prise en otage par ses milices alors qu'elle ne veut pas revivre une énième guerre. C'est le même schéma qu'on avait aussi en partie à une époque observé en Syrie, même si aujourd'hui les choses sont un peu différentes. Et donc, de ce point de vue, je crois que c'était important de rappeler quand même quel est le rôle de ces acteurs paramilitaires dans ces logiques de déstabilisation.
0: Vous entendiez donc l'expertise de Myriam Benrad. Elle est également maîtresse de conférences en sciences politiques et relations internationales. Elle répondait au micro de Paul-Lionel Kivigère. En Europe aussi, la guerre se poursuit. Des frappes russes contre des infrastructures énergétiques et une entreprise ukrainienne ont fait au moins 13 morts. Kiev dénonce ce mercredi les restrictions à l'usage de Starlink et s'interroge du soutien de Washington dans cette guerre. Les États-Unis, de leur côté, menacent l'Ukraine de leur couper l'accès à leurs renseignements si les attaques persistent sur les infrastructures énergétiques russes. Donald Trump positionné entre les deux belligérants, car la semaine dernière, ce dernier annonçait donc que les États-Unis allaient imposer

0: européens qui étaient plus ou moins hostiles à la Russie.
1: Le procès Nord Stream qui devrait durer jusqu'en février prochain. Vous entendiez à ce propos Olivier Appert, il est conseiller du Centre Énergie de l'IFRI. Il répondait aux questions d'Arnaud Dalma. C'est ainsi que se clôt ce journal. Tout de suite, retrouvez Sport Soir avec Ali Salahdine. Bonsoir Ali.
2: Bonsoir Aline, bonsoir à tous. Bienvenue dans ce nouveau numéro de Sport Soir. Le début de cette édition nous envoie à Rabat où la sélection marocaine de futsal dispute ce soir son deuxième match de groupe de la Coupe d'Afrique des Nations de la discipline. À partir de 20h, les Lions de l'Atlas affrontent la Zambie avec en ligne de mire la qualification pour le prochain tour de cette joute continentale. Les détails, c'est avec Mohamed Amimi.
3: Les hommes de Hicham Dghig comptent bien confirmer leur bonne entame de compétition après leur large victoire face à l'Algérie. Les Lions de l'Atlas visent un deuxième succès de rang, synonyme de qualification pour le prochain tour, mais devront se méfier d'une sélection zambienne particulièrement coriace. La Zambie a également affiché ses ambitions en remportant son premier match contre la Libye. Une équipe à prendre au sérieux qui se distingue par ses qualités techniques et la puissance physique de ses joueurs. De leur côté, les Marocains ont effectué une dernière séance d'entraînement légère avec la présence de tous les joueurs axés sur la récupération. L'objectif abordé dans les meilleures conditions, ce deuxième rendez-vous continental. Le coup d'envoi de cette rencontre sera donné à partir de 20h dans la salle couverte du complexe sportif Prince Moulay Abdallah à Rabat. Et puis à 17h, l'Algérie se donne rendez-vous dans un derby maghrébin avec la Libye. Dans les autres résultats enregistrés hier lors de la première journée de la compétition, l'Angola, vice-champion d'Afrique en titre, a parfaitement lancé sa campagne dans le groupe B en dominant le Mozambique sur le score de 5-1. Un peu plus tôt dans la journée, l'Égypte avait également marqué les esprits en écrasant la Tanzanie 8-0. Grâce à cette large victoire, les Pharaons prennent la tête du groupe B.
2: Voilà, donc c'était Mohamed Amimi pour les précisions concernant cette Coupe d'Afrique des Nations de futsal. Le Maroc a rendez-vous avec la Zambie à partir de 20h à l'occasion de la deuxième journée de ces phases de poule de la CAN 2022.

0: Ça nous fait rire, surtout dans le vestiaire, quand on parle des jours de repos.
1: Voilà donc Ousmane Dembélé, le Paris Saint-Germain qui affronte Manchester City ce soir à 19h à la même heure. Eh bien, l'AS Rome reçoit le Real Madrid pour un choc qui promet, auteur d'un bon début de saison. Le club de la capitale italienne espère s'offrir un succès face à la formation la plus titrée de l'histoire de cette Ligue des Champions. Un match qui sera forcément spécial pour un certain José Mourinho. L'entraîneur du Real va affronter son ancien club. Valentin Paoluzzi, notre consultant pour le football européen, nous en parle.
2: C'est une belle affiche et romantique aussi parce qu'il y a José Mourinho qui fait son retour à la Roma, qu'il a entraîné de 2021 à l'hiver 2024, 2 saisons et demie. Il a été adoré, adulé là-bas. Il avait gagné la Ligue Conférence, la Conférence League, la toute première édition. Personne n'aurait pensé le voir sur le Real Madrid, enfin sur le banc du Real Madrid 2 ans et demi plus tard. C'était impensable. En face, il y a Gasperini avec la Roma qui est encore invaincue cette saison. Une équipe forcément tactiquement qu'il y a des connaissances, techniquement aussi évidemment il y a du beau monde, même si l'effectif n'est pas à rallonge, mais bon, l'attaque Malen Dybala, rien que ça. Physiquement, bon, de toute façon, c'est toujours des équipes physiques, les équipes de Gasperini. Et là, on a vu aussi que mentalement, bon, bah, c'est une équipe qui a des armes. Mais voilà, je pense qu'effectivement, c'est du 50-50, ce match, clairement. Et c'est un joli test pour la Roma qui est redevenue compétitive en Serie A. Ça, clairement, je pense que c'est l'adversaire numéro un de l'Inter. Et on va voir aussi quel est son niveau en Ligue des Champions. Elle avait fait match nul à Fenerbahçe pour le premier match. Et là, on va voir vraiment ce qu'elle a dans le ventre. Et moi, je serais pas surpris que la Roma l'emporte ce soir.
1: Voilà donc, pour Valentin Paoluzzi, la Roma a des chances de battre le Real qui s'est présenté avec toute son armada en attaque avec Kylian Mbappé, Jude Bellingham mais également Vinicius Junior. Et en parlant du Brésilien, sachez que Vinicius ne jouera pas le Classico qui va se jouer dimanche 25 octobre face au Barça. Le Brésilien a été suspendu 4 matchs pour la commission de la discipline de la Fédération Espagnole après son expulsion samedi contre Villarreal. L'ailier brésilien du Real Madrid a été exclu directement pour avoir tiré les cheveux d'un adversaire. Pour ce qui est des autres rencontres de cette phase de Ligue de la Ligue des Champions, eh bien Aston Villa affronte Fenerbahçe, Bodo Glimt sera opposé à l'équipe du Borussia Dortmund, le Shakhtar Donetsk fera face à l'AEK Athènes et puis le Real Betis de Abdeslam Azizouli reçoit le FC Porto alors que le Slovan Bratislava sera opposé à l'équipe de Stuttgart. Sachez que les matchs de

0: عدد من مساء رياضة. بعد لحظات يعود محمد رغول وباقي فقرات حصاد ميديا.
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3: كريمة تذكرنا بالطقس في المنطقة.
4: Au Maroc, le temps sera partiellement nuageux à souvent ensoleillé au nord de la ligne Oujda, Kenitra au sud de l'Aïoun, avec de la pluie et des orages sur le Haut Atlas. Sinon, à Rabat, il fera 28 degrés, 29 du côté de Casablanca, 29 également enregistré ici à Tanger, une température de 34 degrés à l'Aïoun, 31 à Marrakech, 21 degrés prévus à El Rachidia, 29 à Agadir, pas moins de 26 degrés à Nador, 27 à Essaouira sous un temps ensoleillé, une température de 18 degrés à Chefchaouen et pas moins de 24 degrés prévus à Ouarzazate. En Afrique du Nord et plus précisément au Caire, il fera 29 degrés, 26 à Tripoli, 27 à Tunis, 24 du côté d'Alger, pas moins de 36 degrés à Nouakchott. En Afrique de l'Ouest, à Abidjan, il fera 30 degrés, 31 du côté de Lagos avec des averses, 32 à Dakar sous un beau soleil, 34 degrés prévus à Bamako, 28 à Conakry et 35 à Ouagadougou. En Europe, à Paris, fera 23 degrés. Prévoyez 20 du côté de Londres, 25 degrés enregistrés à Rome, 26 à Madrid. Pas moins de 21 degrés à Athènes, 16 degrés prévus à Berlin et 16 degrés également à Istanbul.
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5: Bonsoir à toutes et à tous. Au Yémen, le conflit s'enlise et continue de fortement perturber la région. Une escalade qui sert les intérêts d'un acteur, l'Iran. Analyse à venir. En Israël, les élections approchent. Les Palestiniens d'Israël, confrontés à de grandes difficultés, iront-ils voter ? Nous serons à Nazareth dans ce journal. En Libye, la capitale Tripoli subit de violentes pluies. Deux personnes sont mortes hier dans des inondations. Précision à venir. Et cela fait un an que l'armée a pris le pouvoir à Madagascar. Bilan, les promesses ne sont pas tenues et la politique patine. Bilan en fin d'édition. Avant de développer ses titres, notez qu'au Maroc, le roi Mohamed VI a reçu ce mercredi au palais royal de Rabat la chef du gouvernement, Fatim Zahra El Mansouri, a informé le souverain de l'avancement du processus de formation du nouvel exécutif. Le roi Mohamed VI a encouragé donc la chef du gouvernement dans sa mission. Il a également souligné que cette prochaine étape exige une mobilisation globale et une action gouvernementale sérieuse et responsable. Le souverain qui a également adressé aujourd'hui un message de félicitations à Ahmed Twizy qui, à l'occasion donc de son élection hier à la présidence de la Chambre des représentants. Partons maintenant au Moyen-Orient où la situation s'intensifie.

0: au pied de la basilique.
1: La situation économique est désastreuse, zéro. On ne sait pas ce qui va arriver et ce qui nous attend dans l'avenir.
0: De nombreux commerces ont également dû fermer leurs portes en raison à la fois du manque de clients et des vagues de terreur semées par les bandes du crime organisé dans toutes les localités palestiniennes d'Israël. L'inertie de l'État et de la police face à ces crimes soulève colère et frustration. Nora, enseignante.
2: Si le premier round, c'était les commerces, le suivant, ce sera le tour de qui? Les banques? On a peur. On raconte qu'ils essaient d'utiliser des employés dans les banques pour avoir les noms et les numéros de compte de clients pour les menacer.
0: Loin d'être un facteur d'espoir.

0: et l'armée prenait le contrôle des autorités. Un changement de régime qui promettait une politique de réforme. Pourtant, un an plus tard, la politique s'enlise et les actions se font attendre. Un bilan décevant sur lequel revient Thierry Vircoulon. Il est chercheur associé à l'IFRI et expert de l'Afrique australe et centrale. Écoutez.
1: Le bilan, c'est celui d'une transition qui est complètement enlisée. D'une part parce que dès qu'il est arrivé au pouvoir, le président a promis de faire une transition en 2 ans et qu'actuellement, on aurait déjà dû finir la concertation nationale. Or, la concertation nationale n'a pas encore commencé. Après, elle doit être suivie d'un référendum constitutionnel et puis des élections à la fin législatives et présidentielles. Et donc, ce calendrier de 2 ans est tout à fait irréaliste maintenant et on voit absolument pas comment il pourrait y avoir des élections à la fin de 2027 dans l'état actuel des choses. La prochaine échéance que tout le monde attend, c'est le début de la concertation nationale qui n'a cessé d'être repoussée depuis le début de l'année. Et puis surtout, l'échéance qui a été fixée par le président lui-même, c'est celle d'élections à la fin de 2027. Donc on va voir si ces échéances sont tenues.
0: C'était donc Thierry Vircoulon, chercheur associé à l'IFRI et expert en Afrique australe et centrale. Il répondait aux questions d'Arnaud Dalmas. C'est une analyse qui vient donc clore ce journal. Merci beaucoup de l'avoir suivi et je vous souhaite une bonne suite des programmes sur Média.
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0: utilisent les PME marocaines?
1: Bah, en fait, c'est surtout ce qu'on appelle les ransomware. Bah, il y a 2 mois d'aujourd'hui, j'avais une agence de voyage, plutôt entre parenthèses, ce sont les plus ciblés ici au Maroc. Plus de 88% des attaques ciblent ce type d'entreprise, d'accord, vu qu'ils sont interconnectés directement avec un système de billetterie direct, l'IATA. En fait, il y a 2 mois d'ici, un chef d'agence m'a contacté, il m'a dit, voilà, j'ai reçu un email de Microsoft qui m'invite à faire la mise à jour. Alors que je lui ai fait moi-même cette mise à jour. Il m'a dit, voilà, j'ai reçu le mail, j'ai cliqué sur le lien pour faire la mise à jour et pop, tout est verrouillé, j'ai plus accès à mes données, j'ai plus accès à mon laptop. Et j'ai reçu un autre email.

0: surtout pour en fait former et sensibiliser. Voilà. C'est surtout pour l'accompagnement.
1: Alors, quand vous dites justement former, sensibiliser, donc ça veut dire, par exemple, moi, j'ai une PME, je reçois un
0: En
1: mail.
0: fait,
1: Allez-y.
0: personnellement, voilà, personnellement, ce que je fais avec mes clients, c'est on fait une petite séance de cadrage. On l'appelle une séance de cadrage. D'accord? On détecte le besoin réel. On détecte en fait ce que le salarié ou bien le personnel a comme acquis numérique et acquis informatique. Et par la suite, on commence à le sensibiliser par rapport aux liens qui sont suspects, par rapport aux adresses e-mail qui ne sont pas bien vérifiées, par rapport même au comportement de sa machine. Parce qu'en fait, pour détecter qu'il y a une attaque, c'est assez facile. Je peux même vérifier, par exemple, le processeur de mon ordinateur qui commence à sa température commence à s'élever alors que je touche rien au clavier. C'est là qu'on peut dire qu'il y a quelque chose en cachette qui intervient. Voilà.
1: Ah,
0: Donc
1: d'accord.
0: c'est
1: Ça, c'est
0: ce
1: un
0: genre
1: premier
0: de
1: symptôme,
0: traitement,
1: en
0: ce genre
1: fait.
0: d'exercice qu'on fait généralement.
1: Alors,
0: Oui,
1: voilà.
0: qu'on fait généralement avec les collaborateurs pour en fait pour leur sensibiliser, pour essayer de créer cette vigilance de leur part.
1: C'est de la digital literacy, en quelque sorte.
0: Exactement, exactement. C'est
1: Voilà.
0: ça, mon ami. Exactement.
1: Alors, justement, il y a quelques années encore, ces questions ne se posaient pas pour les PME. Depuis quand vous constatez que les cyberattaques s'intéressent principalement, ou là s'intéressent également plutôt, aux PME?
0: Les cyberattaques et les attaques ont été depuis toujours. C'est juste ici au Maroc qu'on a commencé lors de la période de transformation digitale, la vision de Sa Majesté le Roi 2025-2030. Et c'est là où on a commencé. Quand les entreprises ont commencé à se digitaliser, c'est là où les problèmes ont réellement été détectés. Voilà. Mais en fait, les attaques ont été depuis toujours.
1: Mais avec les messages justement frauduleux de plus en plus convaincants, notamment grâce à l'intelligence artificielle, comment apprendre à vérifier une demande avant d'agir?
0: En fait, il y a trois choses à vérifier. C'est la source, d'accord? Le contenu. Et aussi, en fait, le comportement de la machine. Le comportement de la machine, c'est

c'est tout à fait normal qu'elle ne peut pas recruter un salarié informaticien. Vu le budget, vu la taille de l'entreprise, il voit que ce n'est pas la nécessité, il voit que c'est un peu lourd concernant le budget. Donc, c'est là qu'on peut faire appel à un prestataire externe avec des budgets qui sont un peu adéquats et à la portée de toutes les PME. Et cet IT-là, ce prestataire-là, qui va en fait dispatcher les rôles vis-à-vis les salariés, selon leurs compétences, selon leur, bien sûr, leur emplacement au niveau de l'entreprise, etc. Personnellement, au niveau du Unique, pour nos prestataires, pour nos clients, en fait, on intègre un système automatisé. Nous avons un SaaS qui est automatisé, en fait, qui englobe les trois services. Un service pour la cybersécurité, un service pour la sauvegarde souveraine, parce que là,

de la donnée souveraine. Donc, il faut en profiter. Déjà, tu ne payes que 20% de ta poche et tu as tout le système chez toi. Donc, il faut profiter. Il y a plusieurs entreprises qui ne le sachent pas. Ça sera une occasion pour leur aussi sensibiliser et leur informer. Voilà.

nationale a ordonné hier aux autorités compétentes de renforcer leur vigilance et d'intervenir d'urgence pour faire face aux accumulations d'eau dans la capitale. Cap au Moyen-Orient, au Yémen, les Houthis continuent leur frappe sur l'Arabie Saoudite. Ce mercredi, l'aéroport King Khalid, le siège d'Aramco ou encore une raffinerie ont été frappés. Un conflit qui plonge plus de 18 millions de personnes face à une insécurité alimentaire aiguë au Yémen. Le Programme alimentaire mondial assure que la situation

Et oui, chers amis, un artiste de musique électro avec un groupe de rock. Voilà, aujourd'hui, tout est possible dans le monde de la musique. Et c'est normal, étant donné que vous écoutez 60 médias, et bien automatiquement, on vous propose via toutes nos émissions, entre autres les Nocturnes, le meilleur de ce qui s'est fait, de ce qui se fait dans le monde de la chanson. Avec Chet Coates un instant, et cette chanson a vu le jour en 2024, est passée pratiquement inaperçue, mais pourtant, Chet Coates est très connu dans le monde de la musique électro. Et le groupe Train, vous connaissez le groupe californien qui s'appelle Train, bien évidemment, eh bien, il est très célèbre. Et voilà que des artistes célèbres enregistrent des chansons qui, en fin de compte, passent pratiquement inaperçues. Mais bon, on s'aperçoit de l'inaperçu. C'est incroyable, hein, avoir de bons yeux. Hein. Très, très, très bons yeux. Avoir des yeux de lynx. Le lynx, il voit très loin, il voit très bien, il voit très juste, etc. etc. Pas besoin de lunettes pour le lynx. Donc, ce qu'il y a, c'est que nous, franchement, on voit ce qui passe inaperçu. On s'en aperçoit. Et automatiquement, on se dit, ça, c'est très beau. Donc, c'est réservé pour les auditrices et les auditeurs de médias, parce que vous êtes les meilleures auditrices et les meilleurs auditeurs de la planète. À la grande Whitney Houston, pour en toute beauté poursuivre le programme. En direct de nos studios à Tanger au Maroc, vous êtes les bienvenus. Et you are welcome. Alhamdoulikoum. Et on se retrouve dans un instant. Très bonne soirée à toutes et à tous.

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Et tout le monde sait que cette chanson appartient en fait au célèbre guitariste de jazz, Monsieur George Benson, qui lui, comme Andy Crawford, comme pratiquement tous les artistes, lui aussi, au départ, c'était un guitariste, il chantait pas. Hein, lui, mais il avait une façon tout à fait atypique de jouer la guitare, parce qu'il jouait la guitare, mais en même temps, il chantonnait avec les solos de guitare qu'il improvisait. Donc en fait, c'était une improvisation en double, parce que c'était à l'unisson, si vous voulez. Le solo de guitare qu'il improvisait, il chantait avec, il le fredonnait, si vous voulez, et c'était une manière tout à fait particulière, c'était la signature de George Benson. Et la signature média, c'est le meilleur de ce qui s'est fait, de ce que ce qui se fait dans le monde de la musique. Ario, Summer, Summer Tracks. Ouais, ce sera l'été prochain, comme les étés passés. Mais c'est Summer Jam avec Eugene. Je pas dit Blue Jean, hein, featuring Eugene. Et en toute beauté, ça nous mène directement aux informations. Et aussi après, la suite de Nocturne. Merci de rester avec nous sur Indien. Je vous souhaite à toutes et à tous une excellente soirée. À l'écoute de nos programmes.

Ouais, Mohamed VI a encouragé la chef du gouvernement dans sa mission. Il a également souligné que cette prochaine étape exige une mobilisation globale et une action gouvernementale sérieuse et responsable. Le roi Mohamed VI a également adressé aujourd'hui un message de félicitations à Ahmed Twizy à l'occasion de son élection hier à la présidence de la Chambre des représentants. Dans la région du Golfe, au moins 10 navires ont été attaqués dans le détroit d'Ormuz depuis dimanche. Des chiffres en forte augmentation depuis le début de la guerre. 4 navires ont été frappés hier et 6 dimanche. Un nombre jamais atteint en une seule journée depuis le début du conflit fin février. Des données rendues publiques aujourd'hui par l'Organisation Maritime Internationale et par une agence de sécurité maritime britannique. À l'heure actuelle, 2 marins sont signalés disparus et un porte-conteneur a coulé. Le nombre de Palestiniens tués dans la bande de Gaza depuis l'entrée en vigueur du cessez-le-feu

Et voilà, chers amis, une chanson de l'année 2022, signée la célèbre chanteuse anglaise de musique électro, Becky Hill, avec le string du célèbre, on va dire, groupe suédois de musique électro, bien évidemment. Voilà, pour en toute beauté, nous retrouver sur les ondes de Midi 1. Mes chers amis, le temps est très précieux, et étant donné que le temps est très précieux, il faut savoir savourer chaque heure, chaque minute et chaque seconde. Si chaque seconde est bien, bien appréciée, automatiquement, si on la multiplie par le nombre de secondes par minute, on se trouve que la minute, elle est bien appréciée. Et c'est très appréciable d'avoir plusieurs minutes qui, les unes après les autres, créent

Et oui, mes chers amis, c'est la plus célèbre chanson du groupe de rock Led Zeppelin, à l'instant, Stairway to Heaven, version Fire Corporation, mais c'est tellement beau qu'on la réécoutera en d'autres occasions à travers nos émissions, juste avant, toujours dans le style Led Zeppelin, le titre All Out Love, donc une reprise par le célèbre chanteur ivoirien, donc originaire de Côte d'Ivoire, Monsieur Alpha Blondie, sans oublier ce que nous avons écouté avec BTS, Five, Cadet Bostanic, un groupe suisse, et The Avener en ouverture de séquence. Et en toute beauté, la séquence se poursuit avec le célèbre artiste canadien The Weeknd, After Hours, qui en toute beauté nous mène directement au journal de 22h, aux informations, et aussitôt après, la suite des nocturnes sur Zone Midi. Chers amis auditrices, chers amis auditeurs, merci infiniment pour votre fidélité à Midi. Je vous souhaite à toutes et à tous une excellente soirée à l'écoute de nos programmes en direct de nos studios à Tanger au Maroc. Vous êtes les bienvenus.

bien, chers amis, c'est vrai que c'est toujours avec un grand plaisir que nous nous retrouvons sur Zone Média. Et vous savez que la jeunesse, ça s'apprivoise, parce qu'il y a des personnes qui veulent toujours rester jeunes, elles ont raison. Par exemple, notre cher ami Aïssam, qui réalise comme un champion. Pourquoi je dis champion ? Parce qu'il a toujours su rester jeune, parce que les champions sont des sportifs, n'est-ce pas ? Et ce qui fait que notre cher Aïssam, il fait beaucoup de sport. Donc ce qui fait que depuis que je le connais, il n'a pas changé. Toujours jeune. Et bien plus de 20 ans que je connais Aïssam et qu'il réalise plusieurs émissions en médias, je sais, il n'a pas changé. Toujours sportif, toujours... voilà. Et côté musique, il y a des artistes qui veulent garder cette jeunesse. Prenez par exemple le chanteur Mick Jagger du groupe Les Rolling Stones. Le groupe Les Rolling Stones, ils ont plus de 80 ans, 82, 83 ans, mais ils sont toujours en activité. C'est extraordinaire de voir des artistes qui ont plus de 80 ans et qui continuent à enregistrer des chansons, qui sont archi-milliardaires. Ils font pas ça pour l'argent, ils font ça pour le plaisir, ils font ça par passion. Font ça pour rester jeune. C'est le cas de Madonna avec le featuring de Kylie Minogue avec cette nouvelle chanson qui s'intitule Love Sensation. Pour en toute beauté nous retrouver sur Zone de Média, et c'est vrai, c'est incroyable. Vous savez qu'il y a des personnes qui sont centenaires et continuent à travailler. C'est incroyable. Des personnes qui ont plus de 100 ans, 101, 102 ans, etc., continuent à travailler comme professeur, comme, c'est extraordinaire d'avoir plus de 100 ans et de continuer à transmettre ce qu'ils ont appris il y a plusieurs décennies. Et s'ils continuent à transmettre, ça veut dire que ces personnes continuent bien évidemment à se documenter, à faire des mises à jour. Et c'est une excellente idée d'avoir plus de 100 ans et de s'entendre hyper bien avec des personnes qui ont beaucoup moins, vous voyez, donc c'est incroyable. Mais quelqu'un qui aurait 50 ans de moins, eh ben, pourrait être le petit-fils ou la petite-fille, si vous voulez, celui qui a 50 ans de plus. On ne dirait pas, mais il y a de plus en plus de centenaires à travers la planète. Et comment on devient centenaire ? En étant très équilibré, en faisant du sport, en ayant une alimentation très très saine, etc., etc. Et automatiquement, et puis en étant actif, en faisant un peu de sport, en faisant, n'est-ce pas, en préservant toutes les aptitudes cognitives, automatiquement, comme on dit, tant qu'il y a de l'espoir, il y a de la vie. Non, tant qu'il y a de la vie, il y a de l'espoir. Ben, c'est la même chose. Tant qu'il y a de l'espoir, il y a de la vie. Tant qu'il y a de la vie, il y a de l'espoir. Tant qu'il y a les auditrices et les auditeurs, il y a Mehdi. Hein. Tant qu'il y a Mehdi, hein, il y a les auditrices et les auditeurs. There's music playing every time you talk. When you laugh, it's story. Beau, hein, tout ça. Tant qu'il y a des auditrices et des auditeurs, Mehdi est là. Tant qu'il y a Mehdi, les auditrices et les auditeurs sont là. Et bien, je dis de beau là, parce que Dorim Fasol là, si, eh bien, on les trouve via les chansons qui sont des notes de musique. On se retrouve après ce titre. A tout de suite.

Mes chers amis, dans la vie, il faut être intelligent. Vous savez pourquoi ? Parce que l'intelligence, très important, c'est très très important l'intelligence. Et l'intelligence, chers amis, c'est l'intelligence qui fait avancer les personnes. Si ça fait avancer les personnes, ça fait avancer les projets des personnes. Vous voyez ce que je veux dire ? Et en fait, l'intelligence dans le monde de la musique, c'est très très important. Très important. Mohim Jidden, n'est-ce pas ? Pourquoi ? Parce que dans la vie, parfois, il faut prendre des décisions sages, ça c'est normal. Il faut bien évidemment peser le pour et le contre et le pour, vous voyez ce que je veux dire ? Et parfois, on fait des choses en suivant son instinct, en se disant peut-être qu'il ne faut pas le faire, mais l'instinct dit qu'il faut le faire. Prenez le cas, parce que moi je rapporte toujours tout au niveau de la musique, même si on va un peu à droite, à gauche, mais bon, via une autoroute, il y a toujours bien évidemment des bretelles pour aller à droite, pour prendre un petit café, après on va à gauche pour prendre un petit sandwich, via les relais, etc. etc. Et bien, chers amis, si on prend le cas de Iman Bic, que nous venons d'écouter un instant, Iman Bic, il a fait une chose qu'il ne faut pas faire dans le monde de la chanson et pourtant qui lui a porté chance. Pourquoi je vous dis ça? C'est l'instinct. Qu'est-ce qu'il a fait, Iman Bic, il y a quelques années? Il a pris une chanson d'un rappeur et il a remixé sans l'autorisation du rappeur. Et le rappeur, il ne s'est pas énervé. Pourquoi? Parce que le rappeur était également très intelligent. En principe, le rappeur, il aurait dû dire à Iman Bic, à M. Iman Bic, je ne suis pas content, je ne suis pas du tout content. Il va dire, pourquoi vous n'êtes pas content? Enfin, je sais pourquoi vous n'êtes pas content, mais bon, approfondissez un petit peu votre mécontentement. Et là, il va dire, par exemple, comment, M. Iman Bic, alors vous prenez ma chanson et vous la remixez sans mon autorisation et droit d'auteur alors? Vous voyez, en principe, ça se passe comme ça. On ne peut pas, dans le monde de la musique, de la législation de la musique, prendre une chanson et puis la remixer, etc., se l'approprier sans l'autorisation du titulaire des droits d'auteur. Et pourtant, il n'a pas demandé l'autorisation, mais ce qui s'est passé, c'est que ça a été un gros succès mondial au niveau du remix de Iman Bic. Donc, même s'il ne lui a pas demandé l'autorisation, le rappeur lui a dit... Iman Bic, chapeau, chapeau, Iman Bic, je crois en toi. Tu ne m'as pas demandé l'autorisation, mais bon, ce n'est pas grave. Étant donné que ça a été un gros succès, ça m'a quand même ramené de l'argent au niveau des droits d'auteur et ça t'a ramené également la consécration grâce à ma chanson et de l'argent également. Le célèbre producteur marocain, Monsieur Redouane, sur les ondes de Redouane, avec le featuring de Enrique Iglesias. Merci pour votre fidélité à Médian, chers amis auditrices, chers amis auditeurs. Merci à notre cher ami Gamma Essence pour la réalisation de l'émission. On se retrouve dans un instant. Très bonne soirée, excellente écoute à toutes et à tous.

Beau, un sans célèbre DJ suisse, avec une chanson bien ancienne, Secrets of Love, avec la célèbre chanteuse allemande Sandra. Et vous savez que DJ Bobo était une des plus célèbres stars pendant la période, ce qu'on appelait à l'époque...

Après avoir écouté toutes ces superbes chansons, eh bien, place à un autre style, mais heureusement sur toujours la même station de radio, Medi 1, voici Sandy Thoms, une chanteuse écossaise, et en fait, elle est devenue célèbre il y a quelques années. À l'époque, elle avait une très très belle idée. Elle a organisé

En principe, il faut un grand jardin, et donc avec on met des chaises, etc. Et c'était une très très belle manière de faire la promotion de cette chanteuse que les gens venaient sans payer, bien évidemment. Donc ils étaient invités gratuitement. Et vous savez qu'il y a même Sting, le célèbre chanteur, très souvent, il organise des concerts privés en acoustique chez lui dans sa maison. Il invite des gens comme ça, ils viennent et il reprend ses concerts. Pourquoi? Parce qu'il aime beaucoup chanter, donc il fait pas ça pour l'argent. Il fait ça par plaisir. Et lorsqu'on aime chanter, on aime chanter en studio lorsqu'on enregistre un album, on aime chanter en live lorsqu'on fait des spectacles, des tournées, des concerts, et on aime chanter à la maison pour soi-même, pour sa famille ou pour ses amis. Je vous rappelle, mes chers amis, à 23h précisément, le journal et les informations. En attendant, place à la musique. Très bonne soirée, à l'écoute de Média.

Ah, c'est une des plus belles chansons d'Elvis Presley qui a même été reprise par le chanteur canadien musique pop rock Rock Voisine. Et pour l'heure, c'est la version d'un chanteur musical country qui s'appelle le Garth Gates. Ça me dit ça juste avant, après un avant, il y a toujours un après. Mais avant l'après, il y a ce qui passe tout de suite.

Alors j'ai entendu Together, ça veut dire ensemble. Eh bien, ensemble, nous allons écouter cette chanson superbe qui est un morceau très célèbre des années 90, signé Starship, qui s'intitule Nothing Gonna Stop Us Now, qui en toute beauté nous mène directement au journal de 23h, aussitôt après la suite des Nocturnes Saison de Média avec vous, chers amis auditrices, chers amis auditeurs, avec notre cher ami également Sam à la réalisation. Merci pour votre fidélité à Média. Je vous souhaite à toutes et à tous une excellente soirée. À l'écoute de nos programmes.

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1: 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Sans plus tarder, voici vos prévisions météo.
2: Au Maroc, le temps sera partiellement nuageux à souvent ensoleillé au nord de la ligne Oujda, Kenitra au sud de l'Aïoun, avec de la pluie et des orages sur le Haut Atlas. Sinon, à Rabat, il fera 28 degrés, 29 du côté de Casablanca, 29 également enregistré ici à Tanger, une température de 34 degrés à l'Aïoun, 31 à Marrakech, 21 degrés prévus à El Rachidia, 29 à Agadir, pas moins de 26 degrés à Nador, 27 à Essaouira sous un temps ensoleillé, une température de 18 degrés à Chefchaouen et pas moins de 24 degrés prévus à Ouarzazate. En Afrique du Nord et plus précisément au Caire, il fera 29 degrés, 26 à Tripoli, 27 à Tunis, 24 du côté d'Alger, pas moins de 36 degrés à Nouakchott. En Afrique de l'Ouest, à Abidjan, il fera 30 degrés, 31 du côté de Lagos avec des averses, 32 à Dakar sous un beau soleil, 34 degrés prévus à Bamako, 28 à Conakry et 35 à Ouagadougou. En Europe, à Paris, fera 23 degrés. Prévoyez 20 du côté de Londres, 25 degrés enregistrés à Rome, 26 à Madrid. Pas moins de 21 degrés à Athènes, 16 degrés prévus à Berlin et 16 degrés également à Istanbul.
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0: Immense, crise économique et vague de criminalité, reportage dans cette édition. En Allemagne, c'est un procès hautement politique qui s'est ouvert aujourd'hui, celui d'un ex-commandant de l'armée ukrainienne accusé d'avoir saboté les gazoducs Nord Stream qui relient l'Europe à la Russie. Nous y reviendrons. La France face à un constat dramatique, le nombre de féminicides est en hausse dans le pays pour la deuxième année consécutive. On fera le point avec notre correspondante à Paris. En fin du football, le Paris Saint-Germain s'est imposé 4-2 face à Manchester City. Deuxième journée de Ligue des Champions, également victorieuse pour le Real Madrid. Tous les détails dans cette édition. L'actualité ce mercredi, le roi Mohamed VI a reçu au palais royal de Rabat la chef du gouvernement. Fatima Israel Mansouri a informé le souverain de l'avancement du processus de formation du nouvel exécutif. Le souverain a encouragé la chef du gouvernement dans sa mission. Il a également souligné que cette prochaine étape exige une mobilisation globale et une action gouvernementale sérieuse et responsable. Le roi Mohamed VI qui a également adressé aujourd'hui un message de félicitations à Ahmed Twizy à l'occasion de son élection hier à la présidence de la Chambre des représentants. On connaît donc maintenant les différents partis politiques qui composeront le nouveau gouvernement de Fatima Israel Mansouri, une équipe qui rassemble le PAM, l'Istiklal, l'USFP et le PPS. C'est donc la première fois en 13 ans que le RNI est renvoyé au rang de l'opposition, aux côtés notamment du PJD, un échec pour cette formation politique. C'est ce que nous explique Mohamed Tosi, politologue et anthropologue.
1: C'est un coup dur, dans la mesure où il a perdu des sièges et il a perdu surtout la direction du gouvernement qui lui permettait d'assurer une certaine redistribution au profit de ses élus locaux, parce que c'est ça l'ossature importante. Là, actuellement, il n'a plus de moyens, ou sa position du moins, n'a plus de position au sein du moins, qui lui permet justement d'assurer ce lien entre le territorial et le national. Et donc, c'est un risque qu'il va prendre dans les prochaines élections.

0: Abou Hicham, propriétaire d'un restaurant dans la rue Paul VI, au pied de la basilique.
1: La situation économique est désastreuse, zéro. On ne sait pas ce qui va arriver et ce qui nous attend dans l'avenir.
0: De nombreux commerces ont également dû fermer leurs portes en raison à la fois du manque de clients et des vagues de terreur semées par les bandes du crime organisé dans toutes les localités palestiniennes d'Israël. L'inertie de l'État et de la police face à ces crimes soulève colère et frustration. Nora, enseignante.
2: Si le premier round c'était les commerces, le suivant ce sera le tour de qui? Les banques? On a peur. On raconte qu'ils essaient d'utiliser des employés dans les banques pour avoir les noms et les numéros de compte de clients pour les menacer.
0: Loin d'être un facteur d'espoir, les élections à venir n'offrent aucune alternative réelle aux citoyens palestiniens d'Israël qui font face à une sérieuse intensification de la répression et du racisme à leur égard. Nazareth, Valérie Ferron pour Médian.
3: Et dans la région du Golfe, nouvelle frappe revendiquée par les rebelles houthis sur l'Arabie Saoudite, notamment contre le siège de Saudi Aramco. Et en parallèle, de nombreuses attaques sont enregistrées depuis 3 jours dans le détroit d'Ormuz. Les prix du pétrole, eux, continuent de grimper. C'était une attaque qui avait également provoqué des répercussions majeures sur les prix de l'énergie en Europe. Le sabotage des gazoducs Nord Stream en 2022, 8 mois après le début de l'invasion russe en Ukraine. Aujourd'hui, un ex-commandant de l'armée de Kiev est jugé pour crime de guerre en Allemagne. Olivier Appert est conseiller du centre énergie de l'IFRI. Il nous explique pourquoi ce sabotage est l'un des plus importants de l'Europe depuis 1945.
4: Ça a été une réorientation majeure vers les autres sources d'approvisionnement, la Norvège d'abord, mais surtout le gaz naturel liquéfié. Ce sabotage a été un élément quand même majeur dans la mesure où une part importante de l'approvisionnement gazier européen et en particulier allemand transitait.

0: et ont fait la différence grâce notamment à Désiré Doué, Ousmane Dembélé, Vitinha et Magnès Sarkliouche, malgré le doublé d'Erling Haaland servi dans un premier temps par l'entrant en jeu Ayoub Boadi. Les Citizens n'ont pas réussi à renverser la situation pour s'incliner 4 à 2. Le PSG signe ainsi une deuxième victoire en deux rencontres dans cette phase de ligue. Dans le même temps, le Real Madrid a dû puiser dans ses ressources pour venir à bout de l'AS Rome sur le score de 4 à 3. Mené 3-1, les Merengues ont réussi à remonter le score de façon spectaculaire en fin de match. Carlos Espi et Endrick ont relancé les Madrilènes avant qu'Anthony Rudiger ne signe le but de la victoire dans les dernières minutes. Le Real enchaîne lui aussi un deuxième succès consécutif. Dans les autres rencontres de la soirée, Abdeslamad Zelzouli a participé à la victoire du Betis Séville face au FC Porto, succès 3 à 2 pour le club andalou. Liverpool a signé une victoire prolifique face au LASK en Autriche sur le score de 6 à 3. Feyenoord s'est imposé 3 à 2 face à Com, tandis que l'équipe du Shakhtar Donetsk a brillé à domicile avec un succès 3 à 1 contre l'AEK Athènes.
1: Alice Alaïdine pour clôturer ce journal. Merci beaucoup de l'avoir suivi et bonne soirée sur les ondes de Média.
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Une légendaire chanteuse à l'instant, Roberta Flack, avec cette chanson qui s'intitule You Make Me Feel Brand New, une reprise d'une chanson signée à l'origine des Stylistics.

une chanson plus une chanson plus une chanson, etc. Donc il y a tant de chansons, en fin de compte, que c'est très bien, parce que chanson, ça se rapproche de chanceuse, chanceux. Donc lorsqu'on écoute des titres avec des artistes comme Steve Warner, comme les Eagles, comme Mike Breed, comme Peebo Bryson, Wilson Phillips, qui a été un très célèbre groupe féminin des années 90, Rachel Ferrell, instant, eh bien, automatiquement, on se dit, tiens, puisque cet instant était super beau, eh bien, vous allez certainement reconnaître l'instant qui arrive et vous allez dire, tiens, c'est super beau. Ben, c'est normal, sur les ondes médias, c'est toujours super beau. Avec notre beau et cher réalisateur Essam, et votre chère et belle présence, chères auditrices, chers auditeurs. Vous vous rappelez de cette chanson qui avait vu le jour il y a quelques décennies maintenant, c'est incroyable, on a l'impression que c'est hier, ou avant-hier à la limite, mais quand même ça fait quelques décennies, cette chanson signée R. Kelly, et qui s'intitule « If I Could Turn Back the Hands of Time », qui à l'époque était un méga